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Vous avez pu écouter dans l'ordre Opaline avec La fille tatouée, Sarah Saphir avec le titre Avant toi, et enfin c'était Neptune et le morceau Stella. 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

Voilà, vous venez d'écouter Puncture avec Mucky Pub. Juste avant, c'était Malaria, Your Turn to Run. Et encore avant, on a pu écouter Malaise, Heart of Darkness sur Radio Canu.

venez d'entendre Yuba du groupe Jelaya et deux morceaux de Maybe Baby, Rented Limousine et Hugs and Kisses. 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

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On vient de s'écouter le regretté Benjamin Zephania pour Earth Liberation Song. Juste avant, c'était un autre groupe venant d'Angleterre, Black Star Dub Collective, le groupe originel de Joe York et Ewan Perkins pour Instant Injustice. Et on avait commencé par l'ex-chanteur de Bad Brains, Asher, en solo, Shamin Decay.

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J'ai vu sur Radio Canu, c'était Déprime de Cabale versus Boogie Mat. Juste avant, on a écouté Lo Bare Bache Crew avec cet homme. Et encore avant, le groupe hongrois Parnograst avec Sukerjika. 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

0: Vous êtes bien sur les bandes continues de Radio Canu, la plus rebelle des radios. On vient juste d'écouter Fikir Amlak avec Breeze Ion, donc ça vient de Californie. C'était la tune Pressure. Juste avant, c'était le mythique Azrock décédé il y a 5 ans déjà. Big up à lui, Respect, avec le morceau Quel Monde. Dans Quel Monde qui est encore d'actualité actuellement. Et juste avant, c'était, on a commencé par un groupe basque espagnol, Shallow Band, qui nous parlait de Liberation.
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Et vous êtes toujours à l'écoute de Radio Canu et ses fameuses bandes continues. On a écouté trois titres révolutionnaires. Le premier, c'était l'artiste Veto avec le titre Kiana, qui veut dire trahison. C'est un chant soudanais de résistance, d'espoir, d'une justice qui viendra par l'autodéfense populaire. En deuxième, on a eu deux bamix en compagnie de Maragan, El Comunero et The Clematics. Avec le titre L'Estaca. C'est une chanson catalane composée sous la dictature franquiste, un chant universel des luttes pour la liberté. Et nous avons terminé avec le titre de Femme iranienne, un titre anonyme. Et le titre, c'est Avazé Leilaha, c'est la balade des Leila. Et juste pour vous le dire, c'est dans la chanson il est dit qu'il soit roi ou guide suprême, mort au tyran. Et on ajoutera évidemment mort à l'impérialisme et femme, vie, liberté.

Vas-y. 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On s'est écouté Mera Hacher dans un titre intitulé Sida. Puis Mohamed Alawa, qui a vivement critiqué les Kabyles, ce qu'on appelle les Kabyles de service, qui ont accueilli le président Bouteflika aux dernières élections, dans un titre qui s'appelle Mimouna. Et puis on a écouté à la fin la chanteuse kabyle du Djurdjura dans un titre Yisset Mazra, une chanson dédiée aux femmes qui ont fait l'histoire des Berbères.

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Eh oui, c'était Ferhat qu'on vient d'écouter, qui interprétait Che Guevara. Juste avant, c'était le rap de La Chose avec un titre En Guerre. Et puis avant, la chanson de Chloé Dutrèfle qui s'appelait Recyclage. 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

0: Vous êtes toujours sur Radio Canus 102.2. On vient donc de s'écouter dans l'ordre Def avec Symbolique,
1: les Clutch avec X-Ray Vision,
0: et pour finir Tarja Turunen avec 500 Letters. 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

Vous êtes sur Radio Canu, la plus rebelle des radios évidemment, et on vient de s'écouter dans l'ordre, donc Volapük avec un morceau qui s'appelle Nouvelle Vague, ensuite un morceau du groupe Tool qui s'appelle Rosetta Stoned, et ensuite un morceau de Fantomas qui s'appelle Twin Peaks Firewalk With Me. 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

Vous venez d'entendre à l'instant la voix d'Emily Souillot, qui se fait aussi appeler Phénix de Pandore, dans son duo Phonix avec Vincent. C'était le titre Libération. Le titre juste avant, c'était Monsieur Pejic avec le titre Girls en anglais. Et le premier morceau des trois titres qu'on a entendu, c'était Electrofield Project avec le titre Lyon, comme la ville de Lyon. C'était pour l'émission Patchworld, ce choix de ces trois titres. 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

c'était Hoar Frost de Sonic Youth, Accordion de Matt Villain, Cortex avec 8 octobre 1971, Radio Canu, la plus chouette des radios.

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Et on vient de s'écouter dans l'ordre Death to the Holy de Zeal and Ardor. On a écouté ensuite Rusted de Catatonia. Et enfin, en dernier, West Shore's Memory de Hypnose. 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

C'était The Average White Band, Cut the Cake, puis Curtis Manfield, Superfly, et enfin c'était Love Roller Coaster des Ohio Players, Radio Canu, la plus rebelle des radios.

On vient d'écouter Johnny Cash, mis en musique par Acid Paoli, Oppenheimer Analysis Devil's Dance, et on a terminé avec Malik Judy, le titre est Sous Garantie, Radio Canu 102.2.

Vous avez pu écouter dans l'ordre Caïman avec le titre Grand 8. Ensuite, c'était Fanny Swan et le titre Ailleurs partir. Et enfin, le groupe Lundi Matin et la chanson Seul à deux. 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

Yes. Vous venez d'entendre dans l'ordre 21 Savage, le morceau Red Drum. Après, c'était Moneybag de Cardi B. Et juste là, tout de suite, c'était Nicki Minaj, Everybody. 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

0: 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À l'instant, il y avait les Upsetters, le morceau Underground. Juste avant, un mix du Shaolin Cuts avec DJ Master. Et encore avant,
1: les Massilia Sound System avec l'Omicro S Rompu.
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Et oui, session post-punk sur les bandes continues de Radio Canu, alors avec différentes kind of post-punk. Pour commencer avec Colin Newman, le chanteur de Wire, son premier et magnifique album avec le morceau Injury. On sait pas trop ce que ça veut dire d'ailleurs. Le suivant morceau, c'est Lescope avec La Forêt, un tube pour faire danser en boom. Et le dernier morceau, un groupe qui nous vient de Tulle, ville de Jacques Chirac et de François Hollande, et également de ce groupe qui se nomme Inin. Le morceau s'appelle Concrète et ça vient de sortir à l'heure où je vous parle.

Yes, on vient d'écouter l'artiste lyonnais Mazi en featuring avec Le Six pour le titre La Dalle. Et c'est produit par un autre producteur lyonnais qui s'appelle Ujo. Et tout au début, on avait entendu, bien sûr, cette fucking playlist, cette fucking bande continue avec, en premier lieu, un artiste qui nous vient de Saint-Etienne, c'était Zed Young Pavarotti, et le titre d'introduction de son album Grande Zéro avec le titre Le Matin. Et on a enchaîné, bien évidemment, avec un autre artiste qu'on connaît ici à Lyon. Il s'appelle comment? Il s'appelle V-A-L-D. Eh ben non, ce n'est pas désaccordé. On a juste enchaîné avec les trois Suisses, l'Extreme Boys, le Super Wack Click et le titre Dépêche Mode de Makala, Dime et Slimka. 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

essence. Oui, le morceau, c'est dans le même sens. C'était Van Van, Grâce et Volupté, à l'instant sur Radio Canu, la plus feu-ou des radios, que des morceaux feu-ou. Juste avant, il y a eu Théodora avec Miss Kitoko, et encore avant, Little Sims avec Point and Kill. 102.2, la plus rebelle.

Radio Canu, la radio la plus rebelle avec FK Twigs et 2X, suivi de Filippo & Co avec Si tu savais, et pour terminer les Cowboys fringants, les Vers de Terre. Eh bien, sortons la tête de terre et commençons à marcher, ça fera du bien.

Et vous êtes bien sur les bandes continues de Radio Canu et vous venez d'entendre Biba de Farsat Anis avec Slick, Trick et Toshi. C'est issu de la BO du film Joyland. Ensuite, vous avez entendu Majibi avec son chant à l'appel de la révolution au Soudan et en soutien aux victimes de la révolution au Soudan. Et ensuite, vous avez entendu Arshin Haripour avec Barhaye. Et donc, c'est un hymne qui a été repris dans la révolution iranienne. Et la fameuse révolution Femme, Vie, Liberté qui a débuté fin 2022. Vous êtes bien sur Radio Canu et c'est les bandes continues.

Radio Canu, les bandes continuent avec Shannon Wright qui nous chantait The First, suivi de Three Dance qui nous chantait Les Briseurs de Grève. Et juste avant Les Briseurs de Grève, parce que je me suis planté, vous aviez François Corbier qui vous chantait Le Cauchemar de François Corbier. Bon, vous avez tout remis dans l'ordre et de toute façon, vous allez continuer à écouter les bandes continues de Radio Canu sur le 102.2 ou sur radiocanu.org. Salut!

vous écoutez les bandes continues de Radio Canu 102.2 et on vient d'entendre donc le titre d'Alev Lens, Maze Angels, ensuite le titre Face No More avec Star AD et pour terminer Colombay avec la dernière 8-6 de la ville.

0: 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À l'instant, c'était Salt avec The Beginning and the End.
1: Juste avant, c'était Aranzazu Kareha et Maite Arwata Horeji. Je ne sais pas exactement si ça se prononce comme ça. En tout cas, c'est des Basques avec le morceau Akelar, extrait de la bande originale du film Akelar.
0: Et encore avant, on a pu s'écouter Kruang Bing avec Time, You and I. Radio Canu, la plus sunny,
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0: Bonsoir, vous êtes à l'écoute de ce Canu Info du jeudi 16 juillet 2026. Je suis Delphine et je suis accompagnée de Laurent.
1: Oui, bonsoir.
0: Nous allons parler de quelques sujets ce soir. Nous irons du côté de la métropole de Lyon et des mineurs à la rue, bien évidemment. Nous reparlerons du 16 juillet 1942. Nous parlerons de la fin de vie et de cette nouvelle loi. Nous dirons du côté de la science avec Laurent qui nous parlera de l'ISEMCO 2.0. Nous parlerons de l'Union européenne qui, en grande solidarité, a quelque peu modifié la protection des Ukrainiens et des Ukrainiennes qui fuient le front. Nous parlerons de colonies, beaucoup de colonies, oui, ce soir. Le centre de notre discussion sera une BD que nous vous proposons de lire pendant cet été, si ce n'est pas déjà fait, bien évidemment. La France Empire, ça, c'est le titre de cet ouvrage, et nous aurons d'autres petits sujets, d'autres petites brèves.
1: Oui, je commence avec cette info autour de la métropole de Lyon, bien évidemment, puisque nous sommes à Lyon, Radio Canu. La métropole de Lyon qui a basculé à droite, comme vous le savez toutes et tous, lors de la dernière élection. Et c'est maintenant sous la direction de l'ultra-réactionnaire Véronique Sarcelli que des décisions politiques sont mises en œuvre, sont prises et nous sont imposées, bien évidemment. Alors, vous l'avez vu peut-être dans ses œuvres, hein, on sort à peine de deux périodes de canicule et Véronique Sarcelli a trouvé comme solution pour lutter contre les îlots de chaleur de remettre de la voiture partout, notamment en presqu'île. Elle est une sorte d'héritière, hein, de la droite lyonnaise du 20e siècle avec cette politique du tout automobile, du tout goudron, du tout béton. Mais il y a des trucs presque plus graves, en tout cas qui touchent directement les êtres humains, même si les voitures et la chaleur, ça nous touche aussi. C'est une question d'urbanisme, en fait, et qui met en avant, je pense, une absence totale d'humanisme au sein de la droite lyonnaise, mais ça, on le savait déjà, d'ailleurs, de la droite tout court. Donc, ça concerne quoi? Ça concerne l'hébergement d'urgence consacré aux mineurs, puisqu'il y a un dispositif qui existe, qui a été mis en place par la métropole de Lyon en 2020, alors que c'était les écologistes à la manœuvre. Ça s'appelait les stations, c'est un dispositif expérimental qui propose 102 places d'hébergement pour aider les jeunes migrants vulnérables qui sont mineurs et qui demandent à être reconnus, parce qu'il faut vérifier, on est dans un pays quasi fasciste, hein, donc quand quelqu'un dit qu'il est mineur, on le croit pas. Et donc pendant le moment où ils entrent dans cette phase à demander à être reconnus comme mineurs et qu'ils le soient officiellement, ils ont droit à pas grand chose, voire à rien, et ils sont souvent à la rue, ils dorment à la rue, hein. On a quelques exemples, on a le campement qui est sur les pentes de la Croix-Rousse en face du lycée Diderot, on a un squat rue Henri Gorju à la Croix-Rousse, voilà, pour héberger ces mineurs en attendant qu'ils soient reconnus comme mineurs et qu'ils puissent être pris en charge par l'aide à l'enfance de la métropole et de la ville. Donc voilà, alors dans ce qu'on sait, hein, sur ces mineurs qui sont en attente de ce fameux recours, au final, hein, c'est entre 75 et 80% qui seront reconnus comme mineurs. C'est ce que nous disent les chiffres fournis entre autres par les associations, notamment le collectif Soutien Migrants Croix-Rousse. Donc, qui ont fait un petit calcul et ils trouvent qu'il y a, enfin, ça arrive au chiffre que 738 jeunes ont pu être accompagnés dans les stations depuis 2020. Alors, les écolos au pouvoir à Lyon et à la métropole sur la mandature précédente n'ont pas fait grand chose non plus dans ce domaine-là, mais ils ont quand même fait ces fameuses stations. Malheureusement, tous ces chiffres ne sont pas arrivés à convaincre la métropole de Lyon et sa chef de droite, qui, au nom de sacro-sainte économie, et surtout en fait de prendre des décisions qui marquent son opposition à l'immigration, parce que l'immigration c'est mal. Donc voilà, c'était une commission permanente du 22 juin qui a voté en fait un budget concernant des structures associatives. Et d'habitude, en même temps, il vote le budget alloué à ces fameuses stations, ces 102 hébergements d'urgence. Et là, il n'a pas été voté. Ça laisse planer un doute pour l'instant sur ces places d'hébergement qui sont vraiment très importantes, très utiles, et sur ce qui va se passer dans l'avenir. Alors la métropole répond rien quand on lui pose la question sur c'est quoi, c'est une vraie volonté d'arrêter le financement ou c'est ça sera financé plus tard. La métropole répond pas. Alors, ça veut dire quoi? Ça veut dire que, en tout cas c'est l'impression que ça donne, c'est qu'elle regarde juste s'il y a des réactions médiatiques, et s'il n'y a pas assez de réactions médiatiques, elle ne va pas financer. Ouais, parce qu'elle a pris déjà la mesure de ne pas financer, on le sent bien comme ça. Donc voilà où on en est. Alors, c'est d'autant plus grave que ces 102 places sont cofinancées entre la métropole et l'État, la préfecture très exactement. Et c'est d'autant plus grave que la préfecture laisse entendre qu'il souhaiterait aussi se désengager. Donc on risque d'arriver à un truc où il n'y aurait plus du tout ces 202 places disponibles pour héberger les migrants qui sont en attente d'une confirmation de leur minorité par l'État français. Donc voilà, donc c'est plutôt inquiétant. Il y a les associations globalement qui s'occupent un peu, qui aident les personnes qui se retrouvent comme ça à la rue parce que pas encore confirmées comme étant mineures. Elles demandent, elles, qu'il y ait une présomption de minorité. En fait, quand quelqu'un arrive et qui dit « je suis mineur », on le croit jusqu'à la vérification. Alors que ce qui ouvrirait donc les droits aux aides et aux structures, on rappelle que toutes ces structures et ces aides, en fait, elles aident de reconnaître ces jeunes comme des mineurs, ce qu'ils sont hein, en général, on l'a dit, c'est que ça leur ouvre les portes à l'aide à l'enfance, c'est-à-dire que ça les remet dans le chemin de l'école notamment, et des formations, et parce qu'après, en fait, la majorité, ils vont faire des formations sur les métiers en tension. Donc, il y a même une utilité capitaliste à ce système-là. Bon, quand on est de droite, anti-immigration et proche des idées du Rassemblement National, le capitalisme passe derrière son racisme et sa xénophobie. Mais voilà où on en est. Donc, pour l'instant, on n'a pas de réponse ni de la préfecture, ni de la métropole, mais vraisemblablement, il y a une vraie volonté de supprimer le financement de ces 102, de ces stations, donc 102 logements réservés à ces mineurs en attente de vérification de leur minorité.
0: Alors, comme vous le savez, cette chouette loi qui protège la police encore un peu plus est passée donc à l'Assemblée. Je vous rappelle qu'elle a été un tout petit peu modifiée, puisqu'à la base, il était quand même écrit qu'il y avait une présomption de légitime défense. Et que maintenant, il est écrit que les flics, lorsqu'ils font usage de leur arme, et quand je dis flics, c'est policiers, gendarmes, sont présumés avoir agi dans le cadre de la loi. Hein, c'est hyper pratique. Du coup, déjà, c'est pas facile, hein. Quand on a des problèmes avec la police dans ce pays, mais ça ne va pas s'améliorer. Alors sachez, si vous aimez signer des pétitions, que vous pouvez toujours signer cette pétition qui a déjà recueilli 662 653 signatures sur le site de l'Assemblée nationale, cette pétition contre la présomption de légitime défense pour les forces de l'ordre. La date limite de recueil des signatures est au 19 juin 2029. Donc vous avez le temps de vous poser quelques questions. Sur 1, à quoi ça sert d'aller signer, 2, est-ce que je vais aller signer, vous hein, voyez un petit peu les deux questions. Il y a un grand texte hein, que vous avez le droit d'aller lire, bien évidemment, par vous-même. En tout cas, il y a les 500 000, je ne parle pas très bien ce soir, veuillez m'en excuser, ma syntaxe va être un peu erratique. Donc, en tout cas, il y a plus de 500 000 signatures pour cette pétition contre la présomption d'usage légitime des armes à feu par les forces de l'ordre. Et donc, ça veut dire que cette pétition va être examinée mardi en commission des lois à l'Assemblée. Ça sera donc le mardi 21. Le septembre, pas ce mardi-là, ce sera le mardi 21 septembre. C'est une bonne nouvelle dans le chaos. Voilà. Et donc, je me suis dit que pour rendre hommage à notre police, j'allais reparler du 16 juillet 1942.
1: Où la police a agi dans le cadre de la loi.
0: Oui. C'était donc les 16 et 17 juillet 1942. Paris a connu une immense attaque contre les Juives et les Juifs. C'est une décision prise d'abord par les dirigeants du Troisième Reich, hein, par l'Allemagne nazie, et qui cette attaque va être exécutée par la police française, avec à sa tête le chef René Bousquet. 13 152 personnes arrêtées, c'est le recensement qui est fait aujourd'hui. C'est la plus grande opération en Europe de cette ampleur. Bravo à la France.
1: Oui, ils ont mis beaucoup de volonté pour aller encore plus loin que ce que demandaient leurs amis nazis.
0: Alors, et pourtant, c'est bien en deçà de ce qui avait été espéré. Il faut savoir que 5 919 femmes, 4 115 enfants et 3 118 hommes, dont les deux tiers ont donc été détenus au vélodrome du Veldiv. Une date importante, deux dates importantes, c'est une opération qui a mobilisé plusieurs milliers de policiers et de gendarmes français. On parle de 9000 policiers et gendarmes en tout, hein, 4000 policiers, autant de gendarmes français. Et ce sont bien eux et non la Gestapo, hein, comme on a pu le lire jusque dans les années 80 dans les manuels scolaires français, qui ont été raflés, ces juifs et ces juives. Beaucoup donc d'enfants, comme je vous l'ai dit, hein, 4115 enfants, beaucoup de femmes, et ça c'est la nouveauté, puisque ces rafles, elles n'étaient pas les premières en France et en particulier à Paris, puisqu'en décembre 41, il y avait déjà eu, sous l'ordre du maréchal Pétain, des rafles qui avaient conduit déjà des juives et des juifs, mais beaucoup d'hommes à ce moment-là. C'est d'abord des juifs, hommes, qui vont être raflés, et là, on va aller dans les familles, rafler les couples et les familles. Alors, 8160 personnes ont été donc stockées, massées dans ce vélodrome du Veldiv. Ceux et celles qui ont d'abord tout de suite été envoyés dans les camps à Drancy, en Seine-Saint-Denis, ce sont d'abord ceux qui n'avaient pas et celles qui n'avaient pas d'enfants. Donc ce sont plutôt les couples et les familles qui se sont retrouvés dans ce Veldiv. Alors aujourd'hui, on sait parfaitement hein, les conditions de parquage de ces juifs et ces juives, des hommes et des femmes parqués, entassés, une pénurie de toilettes, les hurlements, la maladie, la peur, bien évidemment. Un certain nombre vont déjà mourir sur place, soit évidemment à cause de la maladie, mais aussi abattus sur place quand certains et certaines ont essayé de s'échapper. On a maintenant quelques idées quand même de ces cinq jours passés sans nourriture, sans eau, dans une chaleur étouffante, avec, je vous laisse imaginer, une odeur épouvantable. Et puis ce bruit évidemment de ces gens massés là, mais aussi de cette police française, de ces chiens de Pétain là, dans ce vélodrome du Veldiv, pour parquer ces gens, surveiller ces gens et empêcher toute fuite. Alors, bien heureusement, certains et certaines, certains juifs, certaines juives ont réussi à s'enfuir. Mais déjà, ceux et celles qui sont internés directement au camp de Drancy vont se retrouver beaucoup plus rapidement hein, au Auschwitz-Birkenau. Mais le 19 juillet, c'est là que va commencer l'évacuation de ce Veldiv. Et quand je dis évacuation, c'est pas dans le bon sens du terme. Hein. C'est bien la déportation directe d'abord à Beaune-la-Rolande, à Pithiviers, et puis ensuite, évidemment, vers Auschwitz-Birkenau. Aucun des enfants qui ont été déportés hein, dans ce camp du Loiret ne sont revenus. Juillet 42, c'est les trains qui vont partir pour Auschwitz. Et puis, il faut quand même aussi dire que cette traque, elle va continuer et que les rafles vont se succéder jusqu'en août 1944. Alors aujourd'hui, tous les documents accablent cette police française, cette collaboration de cet État français. Je vais y revenir. C'est programmé par l'Allemagne nazie, par l'occupant, je vous l'ai dit. dit. C'est une rave qui est organisée avec la complicité du gouvernement de Vichy, la plus grande rave franchement sur le territoire français. C'est absolument incroyable. Je vous ai dit, hein, déjà des rafles ont déjà eu lieu en 40 et en 41. La préfecture de police met à la disposition de l'occupant nazi le fichier des juifs mis en place par Vichy, et c'est comme ça qu'on peut dire que ouf, on n'a pas été jusqu'au près de 22 000 juifs et juives répertoriés dans ce fameux fichier. Et je vous ai dit, il y a des enfants, et pourtant au début l'occupant allemand il n'a pas demandé la rafle des enfants, et pourtant Vichy va rafler aussi les enfants. Alors il faut dire qu'il faut atteindre ce chiffre de 22 000 demandé par d'abord la demander tout de suite, hein, parce que c'est bien plus ce qui est demandé par les nazis, mais il faut répondre. Donc on va envoyer la police française parcourir Paris pour attraper, rafler et donc enfermer ces juifs et ces juives. Heureusement ces binômes de policiers qui sont envoyés, ces 27 381 fiches, hein, précisément, pour écumer Paris les 16 et les 17 juillet à la recherche de ces juifs, d'abord étrangers, ne vont pas tellement réussir. Certains ne sont pas doués, certains semblent peut-être se dire que bon, c'est pas si simple que ça. Peut-être aussi certains vont rechigner quand même à la tâche. Mais en tout cas, déjà, c'est pas une franche réussite pour cette police française. En tout cas, René Bousquet, il a poussé au cul, hein, puisque le 16 juin 42, il va rencontrer le général Auberg pour d'abord s'attaquer aux juifs apatrides, ceux qui sont autrichiens, polonais, tchèques, qui n'ont plus de gouvernement, qui sont en France. Et puis, on va aller chercher ces juifs étrangers. Il y a du côté de Pétain l'idée qu'il faut peut-être pas aller chercher les juifs français. Mais c'est pas pour je suis sauvé, bien évidemment, les juifs français. C'est parce que ça pourrait peut-être mal se passer. Au début, hein, les nazis ont demandé à ce que ça passe le 14 juillet. Du côté de Pétain, on a dit quand même, hein, 14 juillet, c'est peut-être pas chouette, on va attendre un peu. C'est comme ça que ça sera les 16 et 17 juillet 1942 pour cette rafle. On sait que le but de Pétain, c'est pas du tout de protéger les juifs à ce moment-là, hein, mais c'est de répondre à l'occupant nazi et aussi de tenter de calmer une population française qui pourrait quand même être un peu embêtée par cette position, même si on sait que cet antisémitisme, il est partagé par une partie de la population française. En tout cas, la responsabilité de la rafle d'enfants, elle est bien due à la police française. C'est bien de son fait de prendre aussi ses enfants. Alors, aujourd'hui, on a des commémorations, il y a des plaques, il y a des jardins, il y a des lieux en France. Le 16 juillet a été choisi à l'époque par le président François Mitterrand en 1993 pour instituer une journée nationale à la mémoire des victimes des persécutions racistes antisémites commises sous l'autorité de fait. Le François Mitterrand, le salopard en fait. Souvenons-nous quand même, hein, de cette France de Vichy qu'il a rejoint en 42. Mitterrand, il va quand même fleurir la tombe de Pétain, hein, sur l'île Dieu. Il va faire comme ses prédécesseurs, mais il ne va rien changer, le gauchiste. On se souvient de son amitié à Mitterrand avec René Bousquet. Hein, il n'a jamais renié cette amitié, hein, le patron de la police vichyste, hein, je vous rappelle. Et puis on attendait des excuses de ce gauchiste de Mitterrand qui a toujours refusé de prononcer au nom de l'État des excuses pour le rôle de la France collaborationniste, en particulier donc pour cette rafle du Vel'd'Hiv. Il a dit, je vous le rappelle, la République n'a rien à voir avec cela et j'estime moi, mon âme et conscience, que la France non plus n'en est pas responsable, que ce sont des minorités activistes qui ont saisi l'occasion de la défaite pour s'emparer du pouvoir et qui sont comptables de ces crimes-là, pas la République, pas la France. Et donc je ne ferai pas d'excuses au nom de la France. C'est finalement en 95, le 16 juillet, que Jacques Chirac donc, a reconnu la responsabilité de l'État français dans cette rafle et la déportation des Juifs. C'est un discours qui a marqué la responsabilité de la France, puisque depuis, les présidents ont à chaque fois... Hollande, Macron, continuer à maintenir ce discours chiraquien de la responsabilité de l'État. Évidemment, aujourd'hui, on se pose la question, si demain le RN arrive au pouvoir, de ce qui peut se passer dans cette reconnaissance de la responsabilité de l'État français dans la Shoah, dans l'exécution de ces Juifs, de la déportation de ces Juifs. Voilà ce que j'avais à dire en hommage à la police française.
1: Voilà, bah, durant toute cette période, hein, ce sont bien les forces de l'ordre qui vont arrêter les opposants et les juifs, tout particulièrement les mêmes forces de l'ordre, hein, qui viennent d'obtenir le droit de tuer, en fait. C'est une sorte de droit de tuer. On poursuit sur l'État français avec l'Assemblée nationale qui a voté hier, mercredi, la loi qui, voilà, sur l'aide à mourir. 291 voix pour, 241 contre et 29 abstentions. Alors j'en ai déjà parlé plusieurs fois dans ce qu'est une info. Je vais pas revenir en détail sur cette grande réforme là de Macron qu'il a défendue et puis plus tellement défendue après. Depuis qu'il est là, hein, il en parle. Bon, voilà, ça a été compliqué à voter. Les sénateurs s'y sont opposés trois fois. Donc c'est revenu finalement hier au Palais Bourbon où c'est enfin passé, mais c'est pas fini puisqu'il y a plein de recours. Notamment Sébastien Lecornu qui a fait part de ses réticences et qui a fait appel au Conseil constitutionnel. Et on a vu en fait surtout une bataille de la part des élus croyants qui sont venus faire de la retape de partout, qui ont manipulé. Alors tout le monde a un peu manipulé tout le monde en instrumentalisant des gens malades. Enfin voilà, je pense que ça a été particulièrement minable. On retrouve un petit peu les débats et la manière d'être et d'agir, de faire sur ce qui s'était passé lors de la loi sur le mariage pour tous. On se rapproche un petit peu de tout ça. Il y a des choses qui ne sont pas passées. Cette loi, elle est minimaliste. Hein. On est très très loin d'une loi moderne sur l'aide à mourir. La Belgique, il y a 25 ans, a voté sa première loi. Elle allait déjà plus loin que la loi française 25 ans plus tard. Hein. Donc voilà, la loi est ridicule, mais c'est déjà mieux que rien d'avoir cette loi, que pas de loi du tout. Enfin si, il y a une loi qui existe, la loi Claeys-Leonetti, mais qui permet juste une sédation profonde dans des cas très particuliers. On rappelle que là, c'est pareil, hein, si vous avez envie de mourir, vous n'allez pas demander à votre médecin de vous tuer. Hein. Il faut avoir une maladie grave, ne pas pouvoir être soigné, souffrir beaucoup. Enfin, il y a plein de conditions qui font que vous allez pouvoir vous auto-administrer un produit, et après il y aura peut-être une infirmière ou un médecin pour vous accompagner, mais ce ne sera pas obligatoire puisque il y a un principe assez horrible que les médecins ont le droit de ne pas être d'accord et de vous laisser tout seul le faire. Donc voilà, c'est un ce genre de choses qui sont tristes à voir quand on sait que 75% des Français, d'après tous les sondages qu'il y a eu sur ces deux dernières années, sont favorables à cette loi et aux créations de ce droit à mourir. Et quand on voit que les sénateurs, notamment, ont voté majoritairement contre, on se rend bien compte qu'il y a un écart énorme entre des élus de la République qui ne représentent qu'eux-mêmes et qui ne représentent pas la population, encore moins ce qu'elle pense. Donc voilà, donc finalement, si on se compare au pays le plus proche de nous, on aurait pu comparer à la Suisse aussi, mais à la Belgique, cette loi, elle est presque ridicule par rapport à la loi belge, mais c'est quand même un petit peu un progrès. Alors il y a eu des choses qui ont été rejetées, notamment la création du délit d'entrave à l'aide à mourir, comme il y a un délit d'entrave à l'IVG. Malheureusement c'est pas passé, donc les gens pourront empêcher les gens de mettre en œuvre tout ça sans être attaquables sur le principe. Donc voilà, enfin bon, il y a plein de choses à dire dessus, mais je veux pas revenir. Je voulais juste rappeler voilà que c'est passé, qu'il va y avoir des recours. C'est un tout petit progrès. Pour un pays qui se dit moderne, c'est tout sauf moderne. C'est une loi que la France aurait pu voter comme la Belgique il y a 25, 30 ou 40 ans. Aujourd'hui, les pays qui ont mis ça en œuvre vont beaucoup plus loin, mais la France reste un pays réactionnaire.
0: Oui, et il faut maintenant qu'on continue à réclamer de l'argent pour la santé. Hein ? Parce que quand on est bien soigné, bah déjà ça se passe mieux. De l'argent pour les soins palliatifs. Parce que ça, on en est encore à attendre qu'il y ait des services nombreux pour accueillir ceux et celles qui ont besoin de soins palliatifs avec du personnel dédié pour accompagner ceux et celles qui sont dans dans des situations de soins palliatifs.
1: D'ailleurs, c'est la loi qui a été votée en parallèle pour essayer de faire passer cette loi sur l'aide à mourir face à toutes ces réactionnaires. Ils ont fait cette loi sur les soins palliatifs en même temps, qui a été votée pour essayer de dire, voilà, on fait ça en même temps. Sauf que ça n'a rien à voir. C'est deux choses totalement différentes. On a besoin d'une loi sur la santé et on a besoin aussi d'une loi sur l'aide à mourir.
0: Surtout qu'il faut de l'argent, en fait. C'est ça, qu'en fait, le fond du problème. Et puis, il faut de l'argent aussi pour tous les handicaps. Il y a un moment, aujourd'hui, on sait que les aidants et les aidantes ont besoin d'accompagnement financier. On sait qu'aujourd'hui, il y a des personnes en situation de handicap qui doivent payer de leur poche du matériel. Tout ça, c'est inacceptable. Donc, tout ça, c'est aussi des choses sur lesquelles on doit continuer à se battre, on doit continuer à agir. Et effectivement, comme tu le dis, ce sont des choses qui sont séparées. Mais tout ça doit aussi accompagner une dignité pour vivre, parce que ça, c'est quelque chose qu'on a beaucoup entendu aussi dans les débats. Et ben voilà, tous ceux et toutes celles qui ont voté contre cette loi, mais qui continuent à vouloir sabrer la santé, d'enlever des budgets, tous ceux qui pensent que quand on est en situation de handicap, ça sert à rien, c'est des gens inutiles qu'on n'a pas besoin d'aider, et ben ces gens, ils devraient avoir honte, parce que c'est bien là aussi où il faut mettre de l'argent, et c'est bien là aussi où il faut continuer à se battre. Tu veux peut-être parler de science ?
1: Non, bah, non, tu vas faire. Non, c'est toi d'abord.
0: C'est moi d'abord. Alors, je voudrais parler de solidarité. Ouais, parce que ça n'a pas de prix, la solidarité. Bon, en fait, non, pardon. C'est pas tout à fait ça. Donc, on savait que la décision faisait consensus au sein de l'Union européenne. Mercredi, les 27 ont donc décidé de prolonger le statut de protection temporaire accordé aux personnes qui fuient l'Ukraine jusqu'au 4 mars 2028. La guerre peut donc continuer sans problème. Alors, le communiqué dit « La prolongation de la protection d'une année supplémentaire apportera clarté et prévisibilité à toutes les personnes fuyant la guerre. » Ça me fait quand même dire un peu « Bah ça va, la guerre, elle peut donc continuer. » Donc, ça a permis, ce statut, à plus de 4 millions d'Ukrainiens et d'Ukrainiennes de bénéficier de droits en matière d'accès au logement, au marché du travail, au système scolaire, à des prestations sociales et de santé. Voilà, donc c'était un acte de solidarité pendant une période de guerre vécue en Ukraine. Donc, on peut se dire, bah, c'est bien, c'est reconduit. Sauf qu'il y a une restriction et qui est extrêmement importante. Et ça, on en a déjà parlé ici, de ceux et celles qui fuient l'Ukraine. Et surtout ceux, les hommes qui sont envoyés au front, qu'en ont marre, qui se barrent et qui fuient l'Ukraine, qui ne veulent plus aller répondre à des ordres abscons, qui ne veulent plus mourir alors que ça fait maintenant des années qu'ils sont sur le front, il y en a marre. Donc il y a des hommes qui se barrent, en particulier par la Roumanie. Aujourd'hui, l'Ukraine avait réclamé ça. Il y a des conditions donc restrictives, puisque la protection temporaire ne sera désormais plus accordée aux hommes entre 23 et 60 ans qui ne se seront pas acquittés de leur obligation militaire en Ukraine. Ce qui veut dire que ces hommes vont devoir avoir sur leur passeport un cachet de sortie délivré par les autorités ukrainiennes, prouvant que donc ces personnes ont bien quitté légalement l'Ukraine. Donc ça veut dire qu'aujourd'hui, on arrête d'accueillir ceux et celles qui ont simplement besoin de partir d'Ukraine. On fait des choix. On sélectionne. C'est beau la solidarité. Voilà, c'était juste ça que je voulais dire.
1: Oui, on va parler de science et d'instrumentalisation des sciences à des fins politiques. Alors, c'est pas nouveau, mais il y a des rebondissements, il y a des retours assez incroyables et improbables. Alors, c'est pas la première fois, je le disais, puisque dès qu'on crée un événement, quelque chose, que ce soit lié à la science ou pas, il y a toujours des risques que ça heurte des gens et que d'autres gens manipulent. Donc, c'est de ça dont il est question, avec ces conflits d'interprétation, on va appeler ça comme ça, qui émergent au moment, à certains moments. On se rappelle, pour donner un exemple, dans l'histoire controversée des sciences et de la manipulation politique autour, lors de l'anniversaire de la relativité d'Einstein, donc il est écrit la relativité en 1905. Il y a eu un anniversaire, des commémorations, donc 100 ans plus tard, et la France avait relancé le débat, le gouvernement français, les politiques français, à propos de la contribution d'un mathématicien français, Henri Poincaré, à cette théorie, et que l'État trouvait que c'était minimisé. Donc voilà, la France se mêle des fois, comme ça, de science, au nom d'un nationalisme, hein, c'est de ça dont il est question. Voilà. Alors là, aujourd'hui, je ne vais pas parler d'Einstein, mais je vais parler de Lysenko, puisqu'il y a une tentative de réécriture de l'histoire des sciences qui a émergé en Russie il y a une quinzaine d'années, visant à redorer l'image de Trofim Lysenko, qui est mort en 76, qui est présenté aujourd'hui. Alors ça a commencé vers 2010 et ça continue aujourd'hui sous Poutine, toujours sous Poutine d'ailleurs. Alors Lysenko, il est présenté aujourd'hui comme un pionnier de l'épigénétique. Alors c'est quoi l'épigénétique ? Rappel, pendant très longtemps, on a pensé que les gènes, on a la peau claire parce qu'on a les gènes qui codent la peau claire, et c'est le seul facteur qui intervient, c'est la génétique, c'est 100% génétique. Or, on s'est rendu compte qu'il y avait des facteurs extérieurs qui permettaient aux gènes de s'exprimer ou de ne pas s'exprimer. C'est ce qu'on appelle l'épigénétique, c'est-à-dire qu'une partie de ce qu'on est ne dépend pas que de nos gènes, mais de conditions autres. Donc c'est un domaine qui est relativement récent, hein, qui est arrivé il y a une quinzaine d'années, puisque avant on a eu une longue période où on pensait que tout était écrit dans les gènes et seulement dans les gènes. Et donc cette épigénétique a été instrumentalisée par les gouvernements russes. Alors autour de Lysenko. Alors qui c'est Lysenko ? On va revenir sur l'histoire de Lysenko. Donc ça se passe en 1930. 1940. Alors au départ, c'est un obscur technicien en agronomie d'origine paysanne, sans formation universitaire en biologie en génétique, qui a été imposé en URSS parce que ça arrangeait Staline, et qui a été mis en avant et qui a pu imposer sa théorie de l'hérédité des caractères acquis. Grosso modo, la théorie, c'est que on est confronté à un environnement qui a changé. Cet environnement va influencer sur nos gènes et faire qu'on acquiert des capacités qu'on va pouvoir transmettre. C'est totalement faux, hein, ça ne marche pas comme ça. Mais ça, c'était la théorie portée par Lysenko, qui ne connaissait pas grand-chose, avec sa théorie de l'hérédité des caractères acquis. Pendant très longtemps, cette théorie, elle a combattu, elle a été en concurrence avec l'autre théorie, celle issue de la génétique. Voilà. Alors c'était avant tout autour des céréales, parce que c'était, il y avait un enjeu de faim, de manger autour des gènes et des céréales, dont une partie nécessitait d'être plantée avant l'hiver, c'est-à-dire d'être confrontée au gel pour pouvoir germer au printemps, et d'autres qui pouvaient être plantées directement au printemps et germer tout de suite. Voilà, c'est tout ça que c'est né, cette théorie de Lysenko. Donc lui, il affirmait carrément que les gènes et les chromosomes n'existaient pas. Alors bon, à l'époque, on savait déjà que ça existait. Thomas Morgan, prix Nobel de physiologie et de médecine en 1933, l'avait déjà démontré. Il remettait en cause la génétique mendélienne, celle avec les petits pois, si vous avez été à l'école, vous vous rappelez peut-être un petit peu. Alors, au nom d'une idéologie communiste, il disait que c'était la science bourgeoise, la génétique, alors que lui, la transmission des caractères acquis, c'est la science prolétarienne. Donc on mettait de la politique dans tout ça. Il est demeuré en fait très fort, très influenceur, on va dire, même au pouvoir, hein, jusqu'en 64, à la chute de Nikita Khrouchtchev. Il est un peu mis de côté, mais il va rester quand même jusqu'à sa mort à l'Académie des sciences russes en 1976. Mais ça va avoir un impact important de partout, parce que Staline, il va imposer cette théorie au nom de l'idéologie communiste, parce que ça l'arrangeait, une théorie qui est scientifiquement fausse. Et ça va avoir des impacts ou des effets indirects marrants. Par exemple, Jacques Monod, donc grand biologiste français, qui a écrit un livre qui est génial qui s'appelle Le hasard et la nécessité, donc qui a vécu cette histoire, parce que lui, il était au départ biologiste et membre du Parti communiste français. Donc il était de gauche, convaincu, sauf que le Parti communiste français décide d'adopter le lysenkisme, cette doctrine scientifiquement fausse, comme doctrine officielle de la biologie et de la transmission des caractères. Bref, du coup, Jacques Monod, il dit maintenant, vous arrêtez de nous foutre de notre gueule, la science, c'est rationnel. Il se barre du Parti communiste et il va le raconter plus tard. Et donc ça va être un petit peu marrant. Bon. Tout ça pour dire que cette influence de Lysenko et son instrumentalisation par l'Union soviétique, par Staline et par ses successeurs, va être importante jusque dans les années 70, même si ça faisait des décennies qu'on savait que c'était totalement faux. Et puis, alors c'est assez typique hein, de ce mélange de science et politique. Et puis, après, les années 70 et les années 80 arrivent, tout ça disparaît et on pense que c'est fini l'instrumentalisation de la science par la politique. Or, bah, on a des cas identiques qui arrivent. D'abord, bah, on a les cas récents de Robert Kennedy Jr. aux États-Unis d'Amérique, qui va mélanger politique et instrumentalisation de la science, de la même manière que Lysenko et Staline. Voilà, il est connu pour ça. Il sort des trucs non scientifiques, mais que, voilà, qu'il instrumentalise sur des propos pseudo-scientifiques. Mais, Trump et ses amis n'ont pas le monopole. On a la même chose sous Poutine, puisqu'il y a un retour du lysenkisme, donc des gens qui défendent la théorie de Lysenko en Russie. Alors c'est essentiel, c'est pas pour des raisons scientifiques, puisque ça marche pas, on le sait, c'est que pour des raisons nationalistes en fait. Et donc Poutine, qui a réhabilité Staline, il réhabilite ou il continue de soutenir les promoteurs des théories de Lysenko. Donc c'est assez impressionnant de voir ça, de voir cette instrumentalisation en 2026 toujours exister sur une théorie qui a été démontrée fausse depuis 60 ans, quoi. Donc voilà, donc je voulais reparler de ça parce que Lysenko, pour un scientifique, quand on utilise le terme lysenkisme, c'est pour dire que c'est faux, que c'est ridicule et que c'est une manipulation. Et aujourd'hui, il y a des gens en Russie, des amis de Poutine et Poutine, qui défendent le lysenkisme au nom d'une pseudo-vérité, parce que les Russes, il faut qu'ils s'opposent à la science américaine, alors que la science n'a pas de nation, normalement. Et voilà, donc je voulais reparler de ça, puisqu'il y a une montée de ces théories de défense de Lysenko et des caractères génétiquement acquis en Russie. Voilà.
0: Allez, on va commencer une petite partie une grosse partie sur la colonisation et je vais terminer par la bêtise, mais d'abord je vous rappelle qu'en 2013, la commission de réparation de la CARICOM c'est en anglais la Caribbean Community and Common Market, hein, vous aurez compris, donc c'est la communauté caribéenne, ça réunit une quinzaine de pays. Petite précision, la Martinique et la Guyane viennent juste de rejoindre ou sont en train de rejoindre donc ce regroupement. Donc cette commission de la réparation de la CARICOM en 2013 a adressé une liste de 10 demandes de réparation pour les séquelles et les conséquences de l'esclavage. La première demande exige des excuses complètes et formelles. Je lis. Les descendants des peuples autochtones soumis au génocide, à la perte de plusieurs cultures et à l'effacement de nombreuses langues exigent des excuses complètes et formelles. Les descendants de la population africaine asservie, soumise à une migration forcée, mortelle et un système de colonialisme qui a détruit leur corps et leur culture, demandent des excuses complètes et formelles. Les autres points de ce programme sont le développement des peuples autochtones, le financement du rapatriement en Afrique, la création des institutions culturelles, l'investissement dans le secteur de la santé, l'éducation, du transfert de technologies, l'annulation de la dette et des compensations financières. Je vous rappelle aussi que, de son côté, l'Union africaine travaille sur ces questions aussi de réparation liées l'esclavage et à la déportation de ces populations. Et je vous rappelle aussi qu'en mars 2026, pratiquement à l'unanimité, les Nations Unies ont voté pour déclarer l'esclavage africain comme le plus grand crime contre l'humanité. Tout ça, ça fait déjà des bonnes bases. Hein. En tout cas, cet engagement d'Accra pour la justice réparatrice, c'est un document de 46 points, donc qui définit les étapes d'un mouvement mondial pour la réparation pour les crimes commis contre l'Afrique et les peuples d'ascendance africaine. Donc c'est un texte important, c'est donc un texte qui a été signé un engagement à Accra, c'est donc une feuille de route mondiale, si vous voulez, pour une justice réparatrice qui suit donc ce vote des Nations Unies sur l'esclavage. Donc là, ça prévoit des mesures assez concrètes, hein, comme la restitution, la compensation, la réhabilitation, des réformes institutionnelles, des garanties de non-répétition. Ça, c'est important quand même comme point. Il y a la restitution des biens culturels pillés, la réforme de la gouvernance mondiale, l'allègement de la dette, la justice financière, les transferts technologiques, la santé publique, la justice climatique et l'égalité entre les femmes et les hommes. En tout cas, la commission des réparations de la communauté des Caraïbes s'est donc rendue au Royaume-Uni pour discuter de tout ça. L'idée, c'est de continuer à obtenir du soutien international, de présenter devant le Parlement britannique ces questions, et donc bah, ça fait réagir l'extrême droite. Alors, en tout cas, ça fait réagir beaucoup Suella Braverman. Elle fait partie du Parti Réforme. Hein. Vous savez, c'est le parti qui est dirigé par Nigel Farage. Hein. C'est un parti donc d'extrême droite, qui a écrit sur son compte X que les investissements considérables réalisés par la Grande-Bretagne dans les anciennes colonies devraient être remboursés. Elle réinverse le principe. Bon, il faut dire que là, il y a le gouvernement de la Jamaïque qui a décidé d'amener une pétition devant le roi Charles III pour demander des réparations pour l'esclavage subi par la Jamaïque, et ça lui a pas du tout plu comme idée. En tout cas, son parti Réforme a demandé l'annulation des visas des ressortissants des pays qui demandent des réparations pour l'esclavage. Ils sont forts, hein, quand même, l'extrême droite là-bas. Ouais, ils sont bien forts. Hein. En tout cas, du coup, ça a fait causer, pas de conséquence de quoi. Puisque cette déclaration de Suella Braverman a été discutée lors de la 51e conférence des dirigeants des pays membres de la CARICOM, donc de cette CARICOM.

0: sur ce mot, c'est que, comme dans tous les codes esclavagistes, les esclaves, c'est des meubles. Donc le bien. Voilà, hein, c'était pas la perte de l'esclave, c'était la perte du bien. Ronald Sanders, qui est l'ambassadeur d'Antigues et Barbudes, et oui, c'est les petits États aussi qui participent à tout ça, a expliqué, tout en rappelant que Sula Braveman, elle est originaire de l'île Maurice et du Kenya, donc je crois que ça le perturbe. Ronald Sanders. En tout cas, il a expliqué qu'elle était, qu'elle avait des propos qui étaient historiquement faux, mais il a surtout dit qu'elle était historiquement illettrée et moralement offensante. Voilà, il a rappelé d'ailleurs dans un de ses textes que la Grande-Bretagne a organisé, je le cite, les économies carabiennes autour d'une seule culture, le sucre puis la banane, au bénéfice des grandes fortunes britanniques. La production reposait sur de faibles salaires avec des mauvaises conditions. Les travailleurs caribéens restaient prisonniers de la pauvreté. La Grande-Bretagne n'a pas apporté de développement aux Caraïbes. C'est un système d'extraction des richesses. Voilà, ça rejoint toute cette volonté aussi de rapatrier les technologies dans les pays qui ont subi la déportation et l'esclavage. Donc aujourd'hui, Ronald Sanders y rappelle qu'il n'y a peut-être plus d'esclaves dans ces pays, mais que ces colonies qui ont été dans ces territoires ont marqué définitivement ces territoires avec la pénurie des capitaux, le chômage, les déficits commerciaux et des dettes extrêmement importantes pour ces régions que sont les Caraïbes. Donc il y a un système historique d'exploitation, c'est ce qu'il explique dans son texte. Et puis j'ai trouvé cette déclaration dont je n'avais pas parlé à l'époque, hein, c'est le pape qui le 25 mai a confirmé que l'Église possédait des esclaves jusqu'au Moyen-Âge et qu'elle a également conseillé les souverains sur la manière de légitimiser l'asservissement des saints fidèles, c'est le terme qu'il emploie. Il a donc demandé pardon au nom de l'Église, puisque cette Église a toléré cette blessure dans la mémoire chrétienne, explique-t-il. Et oui, effectivement, tous les textes rappellent que au 15e siècle, le pape Nicolas V a confirmé au roi du Portugal et aux autres qu'ils avaient le droit d'envahir, de conquérir, de combattre et de soumettre et de s'emparer de toutes les possessions, y compris les terres, des sarrasins, païens et autres infidèles et ennemis au nom du Christ. Donc les Portugais, les riches bien évidemment, et les royaumes et, ont donc obtenu l'autorisation de réduire à un état d'esclavage perpétuel ces territoires colonisés, et que les textes rappellent aussi que l'Église catholique est complice de la traite négrière dans les Amériques et qu'elle a bénéficié des richesses de l'esclavage. Ça, c'est ce que les historiens et les historiennes nous racontent. La complicité de l'Église catholique est donc bien en jeu dans cette traite négrière, et on attend la réaction de la CARICOM, qui ne s'est pas faite sur ces déclarations.
1: Oui, alors on va parler de colonisation en lien avec la France cette fois, puisqu'on va parler d'une BD qui est en fait une compilation. C'est une grosse BD hein, qui fait un certain nombre de pages, parce qu'on ne l'a pas amené ici dans le studio, avec 8 articles qui sont issus de la revue dessinée. Donc c'est une revue qui sort, je ne sais pas, peut-être tous les 2-3 mois, avec des reportages en bande dessinée. Et là, ils ont fait une compilation des reportages autour de la colonisation française. Donc il y a 8 reportages, 8 enquêtes, si ma mémoire est bonne.
0: Oui, c'est sorti très récemment hein, chez Casterman.
1: Oui.
0: C'est une co-sortie, on va l'appeler comme ça.
1: Ouais.
0: Donc oui, 8 enquêtes.
1: Donc ça s'appelle La France Empire.
0: Enquête sur les blessures des territoires colonisés. Ce qui est intéressant, c'est que c'est donc 8 enquêtes, 8 documents, 8 BD qui sont donc avec autant de dessinateurs, dessinatrices et d'auteurs et d'autrices. C'est-à-dire que à chaque fois, on a le dessin et le texte, la parole de quelqu'un et d'une personne différente. Et donc, c'est aussi la force de cet ouvrage, je trouve. Au-delà, évidemment, du contenu même de ce document, de cette BD, c'est évidemment d'avoir des dessinateurs et dessinatrices différents pour chaque étape, pour chaque partie. Et donc, ça, c'est vraiment chouette d'avoir l'histoire qui nous est dessinée de manière différente, avec des propositions différentes. Donc ça, c'est la force de cet ouvrage. Et donc, 8 parties

0: Le Sénégal, la mort en prime.
1: La mort en prime.
0: En prime, pardon. L'Algérie, le non-dit du viol, je vais y arriver. J'arrive plus à me relire. La Polynésie, bombe à retardement. La Réunion, allons enfants. Guyane, prière d'être français. Nouvelle-Calédonie, demain, c'est loin. La Réunion, l'autre esclavage. Afrique, pillage à l'œuvre. 8 parties, donc, mais qui viennent à un propos, comme tu l'as dit en introduction, la France et ses colonies.
1: Voilà, et c'est que négatif, on peut le dire quand même. Alors, il y a des choses archi connues, hein, qu'on traite beaucoup ici. Tu as parlé plein de fois de ces œuvres qu'on rend au compte-gouttes, à l'Afrique notamment, mais aussi à l'Asie. Donc là, il y a un article sur le pillage qui s'appelle « Le pillage à l'œuvre ». Il y a des choses dont on a parlé ici, par exemple le camp de Tiaroy, où en 1944 les tirailleurs sénégalais rentrent donc au Sénégal dans ce camp. Ils n'ont pas été payés, il y en a qui n'ont pas eu les primes, donc ils demandent à être payés normalement. Et en fait ça se passe mal et il y a un massacre. L'armée française va massacrer d'autres membres de l'armée française qui étaient les tirailleurs sénégalais. Donc la France reconnaissait 35 morts. Je crois qu'un président socialiste français en a reconnu 70. Dans la réalité, on est aux alentours de 300. Et donc ça nous reparle un peu de ce massacre des tirailleurs sénégalais dans ce camp de Tiaroy. Il y a actuellement des fouilles, hein, d'ailleurs, qui sont faites dans les fosses communes pour retrouver le nombre de morts exact.
0: Différentes parties ont été écrites à des époques différentes. Alors c'est pas très vieux la revue dessinée, mais ce qui est intéressant, c'est que chaque partie est suivie de l'actualité
1: de
0: ce qui s'est passé depuis, où est-ce qu'on en est. Les différentes parties sont construites sur des histoires qui sont des histoires d'hier, un devoir de mémoire, tu viens d'en dire, avec ce qu'on appelait les tirailleurs sénégalais qui viennent de toute l'Afrique colonisée par la France. Et des choses plus récentes, hein. Demain c'est loin par exemple, qui nous parle de la Nouvelle-Calédonie et de cette jeunesse.
1: Suite aux dernières émeutes, donc qui ont quelques mois, enfin quelques années maintenant, mais qui sont très récentes effectivement.
0: Oui, puisqu'on nous parle quand même aussi de ces lieux, par exemple, dans ces parties, de ces lieux où étaient mis les autochtones. Jusqu'en 2023, par exemple, des enfants qu'on sortait des familles, qu'on sortait des villages, qu'on a acculturés pour les rendre français. Donc ça, c'est encore des choses récentes. Donc il y a un devoir de mémoire dans des choses anciennes, les tirailleurs sénégalais, et puis des choses plus récentes comme la Nouvelle-Calédonie, et ça aussi, c'est très intéressant à lire.
1: Voilà, sur l'Algérie, et le titre, c'est le non-dit du viol, c'est des enfants, des petits-enfants de femmes qui ont été violées et qui sont tombées enceintes, qui racontent cette histoire familiale d'être issue d'un viol d'un soldat français. Les témoignages, ils sont édifiants quand même, hein, c'est horrible.
0: Alors, c'est l'une des 8 parties que moi me touche beaucoup, parce qu'on est dans cette violence faite à celles qui sont colonisées, mais à ceux aussi, puisqu'on fait référence aussi à ces hommes qui étaient violés avec des objets, des bouteilles en particulier, mais aussi ces femmes, parce que les femmes, comme dans toute guerre, on les viole, on cherche à atteindre ceux et celles qui se révoltent, en l'occurrence en Algérie. Et donc c'est cette guerre d'Algérie où on vient attraper les femmes, qu'elles soient dans cette guerre ou pas d'ailleurs, et on va leur faire subir des horreurs jusqu'à effectivement la naissance de certains enfants du fait de ces viols. On a aussi donc l'histoire à chaque fois forcément sur le viol, hein, de la douleur de raconter de ces femmes qui n'auront jamais voulu dire ce qui s'était passé, et puis d'une armée française qui a protégé ses soldats, et puis de quelques soldats qui ont quand même aussi fini par dire le non-dit, justement, sur ces viols en Algérie. Mais toutes ces parties racontent l'horreur de la France, en fait, dans ces territoires colonisés. Quand on parle de la bombe et de cette France qui fait ses essais nucléaires et qui va mentir à la population, ouais, mais qui ment aussi à ses soldats, d'ailleurs, en expliquant que, en fait, le nuage, il part dans le sens. Ah, ce fameux nuage, hein, de partout, quand même, il nous poursuit. Donc là, on part en Polynésie. Et puis, ces enfants déracinés qu'on envoie en France pour repeupler la Creuse.
1: Oui, c'est une histoire qui n'est pas très connue, ça.
0: Donc les enfants qu'on va emmener de la Réunion à la Creuse, pour d'abord, encore une fois, enlever la culture réunionnaise, effacer cette culture réunionnaise, enlever des enfants sur place, soi-disant qu'ils auraient été abandonnés, des familles françaises qui ont adopté certains de ces enfants, ça vaut aujourd'hui savoir. Ce n'est pas le cas.
1: Oui.
0: D'autres enfants ont été emmenés dans cette Creuse, dans des fermes dans lesquelles ils ont été maltraités, ils ont été franchement
1: exploités.
0: Là, il y a eu de l'esclavagisme pour le coup aussi. Hein. Donc, il y a eu plusieurs histoires aussi. Hein. C'est pas que moche, mais même pour ceux chez qui ça s'est. Dans les familles dans lesquelles ça s'est bien passé, ces enfants et leurs familles adoptantes ont découvert des choses qui étaient monstrueuses sur des familles qui existent toujours à La Réunion. Donc, pour certaines, ça s'est heureusement très bien terminé. Pour d'autres, ça a amené simplement des personnes qui n'ont pas de territoire. Cette France de l'Hexagone, c'est pas vraiment un territoire. Retourner à La Réunion, c'est pas vraiment leur territoire. Surtout qu'on leur a dit que la France, c'est la France, c'est celle de l'Hexagone. Hein. C'est une belle BD à lire. À partager, très certainement. 8 enquêtes, je trouve assez chouette d'avoir réuni dans un seul ouvrage ces questions. Ça explore des blessures qui sont toujours très importantes chez ceux et celles qui ont été colonisés, chez les descendants, les descendantes de des personnes qui ont vécu des trucs horribles, moches. Ça nous rappelle aussi que on a une responsabilité collective de pas se soucier de permettre à ces populations de récupérer leur langue, leur culture, et de pouvoir se réconcilier avec leur territoire hors de notre position à nous de petits blancs français, par exemple. Je pense que c'est important de leur laisser les moyens, et donc il faut des moyens aussi financiers pour ça.
1: Oui,
0: c'est ce qu'on nous raconte.
1: Quand on voit que
0: et des moyens politiques et financiers.
1: Voilà, il y a des gens dans le 6e qui sont en train d'essayer de défendre, de garder le nom de la rue Bugeaud. Et quand on lit ça, on comprend pourquoi il faut arrêter de rendre hommage au sergent Blandan qui est à côté de Radio Canu, à Bugeaud dans le 6e, rendre hommage à ces gens qui ont participé à ces horreurs. Et consciemment, c'était des gens qui étaient haut placés et qui ont fait ce choix-là. On leur pas imposé, c'est pas un des troufions à qui on donnait des ordres. Donc voilà, c'est des œuvres importantes qu'on a là, 8 enquêtes, parce qu'on apprend ce que c'est que notre histoire ou l'histoire de ce territoire, parce que c'est pas forcément la nôtre, parce qu'on n'a pas vécu, on n'a pas de lien forcément avec cette histoire, mais c'est important d'avoir ça en tête, que lié à la France, y a toutes ces horreurs-là. Voilà, donc c'est vraiment intéressant, cette France Empire, c'est un peu cher, c'est un peu 24 euros, je crois.
0: C'est dit qu'on peut la partager.
1: Voilà. Et il nous reste quelques minutes, je voulais terminer avec un truc drôle et je te laisserai la place pour ton truc pas drôle. C'est la Haute Cour du Kenya qui a rejeté hier, le 15 juillet, à la demande de la communauté Rastafari, qui voulait demander une exemption religieuse pour utiliser le cannabis dans le cadre de leur culte. Voilà. Bon, la cour leur a dit non. Ils estimaient que c'était pas fondamental. Donc c'était juste drôle. Du coup, il y a eu un truc sympa, c'est que les juges ont dit, mais du coup, il y a quand même beaucoup de population au Kenya qui fume du cannabis. Il faudra peut-être essayer de réfléchir sur le pourquoi du comment, et peut-être qu'il faudrait débattre de la légalisation du cannabis à tout le monde et pas simplement au Rastafari. Donc voilà, la question du cannabis se pose aussi au Kenya avec les Rasta qui estiment que c'est lié à leur religion.
0: Oui, c'est pas drôle, c'est juste un fait. Vous savez qu'il y a donc des nouvelles légions d'honneur qui ont été distribuées pour le 14 juillet. Il y a maintenant l'initiative citoyenne, donc c'est un dispositif qui permet à tout un chacun et chacune de proposer un candidat et une candidate. 54 personnes ont ainsi été décorées par cette voie dite participative. Il y a aussi cette année la promotion du bénévolat associatif, donc des gens qui ont fait des trucs plutôt bien et qui sont donc récompensés par cette légion d'honneur. Et puis comme d'hab, on a tout un tas de gens, des cultureux, des politiques, voilà. En tout cas, cette légion d'honneur, elle fait bien marrer plein de gens. Et puis il y a des gens qui la refusent. C'est le cas de Rachida Brakni. Vous savez, c'est une ex-pensionnaire de la Comédie Française, une actrice donc, qui a écrit ce texte sur Instagram, et nous terminerons là-dessus. J'apprends avec surprise, écrit-elle, que l'on me décerne la Légion d'honneur. Indépendamment du fait qu'elle est attribuée à tour de bras pour le meilleur et souvent pour le pire, la question de l'honneur se pose. Le mien se situe ailleurs. L'honneur est un devoir moral, précieux, que je m'évertue modestement à appliquer chaque jour dans mon travail, mon écriture et dans les choix qui me guident, sans quoi je me perdrais et sans quoi je perdrais l'estime de ceux qui comptent à mes yeux bien plus que la plus haute distinction. Voilà les raisons qui me poussent à la refuser poliment. Voilà.

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1: Salut à tous.
0: Salut à tous, bienvenue à Muteki, une heure de son japonais.
2: Voilà,
0: salut. Salut, je m'entends beaucoup trop.
2: En fait, on a été surpris par la première chanson. Enfin, en tout cas, j'étais surpris par la première chanson.
0: Je suis très heureux que tu sois surpris par la première chanson.
2: Ah bah, comment tu peux pas l'être? J'arrive et j'entends un truc. Il me fait, écoute ça.
0: Attends, il n'y a pas un truc qui a changé?
2: Il n'y a pas un truc qui change, là. Je fais, mais what?
0: What?
2: What?
0: Blurry Eyes, pour commencer l'émission, évidemment, que depuis 25 ans, notre inamovible générique, il y a une fois ou deux seulement, on l'a passé. Parce que, ben, on n'avait pas le CD. Enfin, on travaille avec des MP3, etc. Mmh. Mais à la grande époque, on n'avait pas forcément des MP3 pour lancer l'émission. On avait un CD sous la main et on le lançait. Et il y a une fois ou deux, on l'avait oublié. Donc, il y a, par exemple, Gali a eu l'honneur d'être une fois le générique
2: de début.
0: De début. Non, la plupart du temps, 99,99% du temps, le générique de l'émission, c'est Blurry Eyes par l'Arc-en-Ciel. Et là, c'était Blurry Eyes par Vince Neil.
2: Ouais.
0: le chanteur de Motley Crue.
2: Non, mais c'est pas possible, quoi.
0: Qui nous a fait alors une petite reprise de Blurry Eyes, c'était en 2012, c'est tiré d'un CD, oui, que j'ai trouvé à Bukov.
2: Ouais, parce que est-ce que Damien, il revient avec des trésors, quoi.
0: Je reviens avec des trucs sous le bras.
2: Il part au Japon, il revient avec des trucs, quoi. Alors on va en avoir pour au moins plusieurs mois, les gars.
0: Ouais, soyez prêts. Alors je vais essayer quand même de...
2: Non, mais on va délayer, voilà. Quoi. On va un peu diluer tout ça pour que vous en profitiez.
0: Exactement.
2: Mesure, mais...
0: et puis surtout, Léo, il faut savoir que l'actualité nous va vite nous rattraper, ouais, avec tous les groupes qui vont se produire aussi en France, avec tous les groupes qui sortent des nouveaux albums également, tous les artistes que nous avons interviewés, parce que en plus du Japon, eh ben, on s'est retrouvés, notamment avec Elias et toi, eh ben, on a tous convergé ensuite, moi depuis Tokyo, vous depuis Lyon.
2: Ouais, toi, t'es complètement un malade.
0: Japan Expo.
2: Toi, t'es chez les Japons, t'as à peine eu le temps de t'atterrir et de te prendre le jet lag français, et paf, il vient à Japan Expo, j'ai fait, mais il est malade.
0: Eh bien, ce que je dis souvent, c'est que parfois, il ne faut pas s'arrêter. Parce que du coup, c'est
2: vrai.
0: La pire des choses, c'est de s'arrêter et de reprendre derrière.
2: C'est vrai, c'est vrai. C'est vrai que parfois, il vaut mieux continuer dans la même lancée. C'est parfois mieux.
0: Ce qui a été le cas, effectivement. Alors, on a, bah, évidemment, on a beaucoup de remerciements à faire déjà en préambule de cette émission. Bah, déjà, moi qui vous remercie, Elias et toi, puisque vous avez tenu la boutique. Elias qui a tenu la technique en plus de ça. Et donc, on lui fait un gros, gros bisou. Ouais. Il bénéficie d'un repos vacancier bien mérité.
2: C'est ça, exactement.
0: À l'autre bout de la France. Et on lui fait d'énormes bisous. Merci à lui d'avoir pris l'initiative, c'est vraiment une initiative de votre part,
2: de continuer,
0: surtout d'Elias.
2: Surtout d'Elias.
0: Ouais, rendre à César ce qu'il
2: veut. Exactement.
0: Exactement. Donc d'avoir continué l'émission pendant que j'étais pas à la technique, ni moi ni Romain, et donc voilà, c'était l'occasion pour lui de faire ses preuves, et il les a faites avec brio. Nous, on vous a écouté depuis Shinjuku la première semaine, et depuis Harajuku la deuxième semaine, et on pensait très fort à vous. Donc merci encore. Et puis aussi merci à Japan Expo, parce que c'était la première année, et on va en parler, c'était la première année qu'on se retrouvait sur scène.
2: En tout cas, Muteki se retrouvait sur scène.
0: Oui, parce qu'on a déjà fait les cons avec du cosplay, toi présentant le cosplay,
2: moi cosplayé
0: il y a fort longtemps.
2: Exactement.
0: C'était il y a très très très longtemps. Mais sur scène, en tant que Muteki, ça n'avait encore jamais été le cas, c'était un choix de notre part. On avait plutôt le choix, nous, de rester en tant que presse, à interviewer des artistes, et puis il y a eu cette opportunité de travailler ensemble de concert avec l'événement autour de l'Anisong Festa, que je dise pas de bêtises, donc le grand concert du vendredi soir. Il se trouve que nos agendas ont convergé à ce moment-là. On s'est proposé, ils nous ont dit on a un événement sur le feu, est-ce que ça vous dirait de nous filer un coup de main? Et ça a été le cas. On a fait deux blind tests, donc le jeudi et le vendredi. Blind test que visiblement vous avez apprécié, parce qu'on a eu quelques petits mails en plus en disant c'était cool.
2: Désolé pour les problèmes techniques d'ailleurs.
0: On a eu du c'est la scène, c'est le direct.
2: C'est un peu compliqué, mais voilà. A priori ça vous a plu.
0: Oui, les gens ont bien joué le jeu. Moi, j'ai fait des allers-retours avec le public en disant alors c'est quoi? C'est en mode Guilux, tu sais, voilà.
2: Wow, la référence.
0: La vieille référence.
2: Ouais, tu veux dire comme un présentateur qui se met au milieu de la foule.
0: Au milieu de la foule, exactement.
2: Comme Yoshiki, d'ailleurs, qui s'est mis au milieu de la foule. Parce que quand il a fait son... Ah, il est venu au milieu, j'étais surpris, quoi. J'ai fait wow. Oh. Pas mal.
0: Yoshiki, exactement, qui était au milieu de la foule à Japan Expo. Donc il y a eu effectivement une question troll. À quand le prochain C'était Vinyl, et ça c'est pas moi.
2: Ouais, c'est pas toi.
0: On n'était pas là.
2: Ouais.
0: C'était Vinyl Sensei qui avait posé cette question Ce qui était affreusement troll, faut quand
2: complètement
0: même
2: troll.
0: Complètement, surtout que visiblement, ça a l'air encore moins probable qu'avant, au vu des derniers échos qu'on a.
2: Exactement.
0: Et à côté de ça, eh bien, il y avait le samedi aussi une conférence sur le livre Bâtard de J.B. Ouais. Hanak, donc qu'on avait reçu il y a 2 mois à l'émission. Et donc, livre qu'on vous conseille toujours autant. Et puis,
2: ah bah oui,
0: conférence qui s'est très bien passée d'ailleurs.
2: Ouais, ça avait l'air.
0: Avec Matt Murdock à mes côtés et J.B. Hanak évidemment qui était l'invité, qui était là, enfin qui était venu pour présenter son livre et nous évidemment pour parler de l'univers,
2: raconter des anecdotes évidemment,
0: raconter des anecdotes du Japon
2: d'une époque effectivement révolue.
0: Ah ouais, le Japon des années 2000.
2: C'est ça.
0: Complètement.
2: D'une époque révolue, effectivement.
0: Voilà, donc vraiment, vraiment, vraiment très sympa. En tout cas, une conférence. Visiblement, vous avez été nombreux. Sachant qu'en plus de ça, Japan Expo, c'était un moment donné où Japan Expo avait un creux de fréquentation. Mmh. Et ça avait été dit et redit. Ça a été documenté par les différents stands, les différents magasins qui avaient un stand sur place, qui nous disaient, mais jeudi et vendredi, c'était tout à fait normal. Et samedi, on n'a pas compris. Nous, c'est vrai qu'on ne l'a pas vu parce que du côté de la conférence, et ben, il y avait du monde. Donc c'est vrai que je ne sais pas, peut-être que les habitudes des gens se sont manifestées différemment.
2: Après, il y a la canicule potentiellement aussi qui a fait un peu peur hein,
0: la canicule,
2: à ce moment-là, donc à voir.
0: Le prix du samedi qui était beaucoup plus haut que les autres jours, peut-être que ça.
2: Nous, côté cosplay, plus de monde quand même. Donc on a ressenti
0: vous
2: un peu plus de monde. Oui, on n'a pas ressenti moins de monde, on a plutôt ressenti plus de monde, nous. Mais après, c'est vrai que le salon était grand hein, cette année. Il y avait, je crois qu'il y avait un hall de plus, parce que je crois qu'on a rajouté un hall.
0: Exactement.
2: Donc c'est peut-être pour ça aussi qu'on avait l'impression que c'était beaucoup plus étalé, finalement.
0: Donc voilà pour Japan Expo, avec donc 3 interviews en préparation, puisque...
2: Ouais.
0: Ça a été aussi, c'est pas le deal si j'ose dire, mais tout de même, ça a été un retour de Manivelle qui était fort, comment dire, j'allais dire fort bienvenu, mais fort élégant, j'allais dire de la part de Japan Expo, c'est de nous mettre parmi les médias prioritaires pour les 3 artistes de la Nissong Festa. Donc nous avons une interview de Ko Shunie. Maintenant, je sais le prononcer comme il faut. Une interview également de Yama et une interview de Shoko Nakagawa. Et dans les 3 cas, on a pris un plaisir immense. C'est rare quand je dis, voilà, quand je dis ça, on va quand même pas dire qu'on n'a pas aimé, si tu veux, recevoir des gens. Mais c'est simplement que pour le coup, l'ambiance dans laquelle s'est faite ces 3 interviews, donc le jeudi et le vendredi pour nous, c'est rare. Là, pour le coup, on avait véritablement une excellente ambiance, un excellent contact avec les artistes et leur encadrement. Et vraiment, merci à eux de nous avoir accueillis de cette manière-là. En tout cas, on espère qu'on aura fait le meilleur boulot possible. Ce sera à vous d'en juger ces prochaines semaines. Voilà, on parlera d'autres choses cette émission.
2: Il y a
0: le B7 Clan G-Rock Fest, il y a le voyage au Japon, évidemment, faudra qu'on vous en parle.
2: Encore une fois, on le fera en plusieurs fois, je pense, hein, tout simplement. On va parler aujourd'hui des choses qu'on veut parler déjà aujourd'hui, mais c'est vrai que moi, c'était ma dernière avec Epic pour Japan Expo.
0: Oh là là, c'est vrai.
2: Du coup, pour les prochaines fois, je viendrai cette fois-ci épauler Muteki et faire avec Muteki les prochaines éditions de Japan Expo et pas mal d'anecdotes à raconter dans les backstage, sans rien trahir de secret, mais en tout cas dans les backstage à la fois de la finale OCG et des cosplays sur la scène Ichigo.
0: Et séquence émotion, exactement, tout à fait, parce que toi, ça fait combien de temps que tu faisais de l'animation cosplay?
2: Ah, de l'animation cosplay depuis 2001.
0: Ouais.
2: Au moins 2001,
0: ouais.
2: Epitanime notamment, et après un peu partout en France ensuite, puisqu'on organisait les concours cosplay dans les conventions qui naissaient en France, et puis après Epic pendant au moins 10 ans,
0: oh là là, rien
2: donc
0: que
2: ça date.
0: Mais t'as pas fait, si on te rappelle pour un show cosplay, tu ne diras pas non?
2: Ah bah s'il y a des gens qui veulent que j'anime et que je hoste sur la scène, c'est toujours un plaisir, mais effectivement je le ferai plus.
0: Mais là,
2: au nom d'Epic.
0: Voilà, c'est ça. C'est que derrière aussi, il faut voir tout le travail qui est fait en coulisses par les équipes d'Epic, et du coup ces dernières.
2: Surtout les 5 jours, parce que pour nous c'est quasiment 5 jours. Ouais. Les 5 jours sur place, c'est quand même un peu épuisant au bout d'un certain temps.
0: Donc derrière Léo qui fait le zouave effectivement sur scène, et il y a toute une préparation. C'est très sérieux. Enfin, je mets ça sous le ton de l'humour, mais guerrière.
2: J'aime bien quand tu dis faire le zouave.
0: Mais
2: parce que pour le coup, j'étais en finale ECG, j'ai essayé justement d'être moins zouave. Parce que c'est quand même sérieux la finale.
0: Mais derrière, il y a une grosse préparation. Voilà,
2: tout à fait.
0: Parler très sérieusement.
2: Tout à fait, il y a une grosse préparation en backstage.
0: Complètement. J'allais dire, on parlait aussi du Japon. Bah, exemple avec le Japon. Donc voilà, Blurry Eyes, on en a déjà parlé. Ça, c'est fait. Donc tiré de l'album L'Arc-en-Ciel Tribute, dans lequel vous avez notamment des reprises. Alors Vince Neil de Motley Crue, parce que c'est ça que vous avez écouté. Mais il y a aussi TLC et Boyz II Men, le R&B des années 90, au service d'un CD donc pressé en 2012. Il y a aussi Daniel Potter, que vous avez peut-être déjà entendu sur la web radio, puisqu'il a composé plusieurs des chansons qui font partie de notre web radio 24 sur 24. Et puis, il y a aussi Clémentine, qu'on avait reçue donc, l'année dernière à l'émission, la chanteuse française qui cartonne au Japon depuis 30 ans maintenant. Polyzix, Sid...
2: Polyzix, waouh!
0: Eric Martin de Mr. Big, mais ça, c'est plus normal, puisque Mr. Big cartonne au Japon depuis maintenant une trentaine d'années. Puis d'autres chanteurs... plus niche pour ceux qui connaissent un peu le rock, notamment Zebrahead. Voilà, pour les participants à ce CD, donc pressé, je le disais, en 2012. Et puisque vous avez entendu juste derrière, c'est un CD 8 cm d'un groupe qui s'appelle Yanushi. La chanson vient de sortir, elle est sortie quasiment en même temps que le Tanzaku Shidide, donc le jour national des CD 8 cm, ces fameuses petites galettes qui étaient très spécifiques au Japon.
2: Ouais.
0: Et dont vous avez parlé là, il y a deux semaines, justement, à l'occasion de la sortie du CD de l'ami June Parker,
2: c'est
0: avec vrai. Sa City Pop.
2: Ouais, 8 cm, c'est vraiment typiquement des petits formats pour des petites habitations des Japonais.
0: On en reparlera, mais en attendant, parce qu'on détaillera aussi le line-up de ce Tanzaku Shidide, puisque j'ai carrément le catalogue, je me suis procuré le catalogue Ottawa Records à Shibuya. Je suis allé à Shibuya une seule fois, c'était pour ce jour-là. J'ai attendu le dernier jour.
2: Ce jour est décidé, donc t'as pas le choix.
0: Mais avant ça, on avait déjà découvert d'autres futures stars japonaises. En tout cas, c'est tout le mal qu'on peut lui souhaiter. On va vous passer donc deux nouvelles chansons, notamment une nouvelle artiste, alors qui a 12 ans. Elle s'appelle Hailey. Et on l'a découvert grâce à Héloïse. On lui fait des bisous au passage, puisqu'elle était sur la scène elle-même. Et c'était une soirée, on va dire une soirée tremplin okay. découverte en quelque okay. sorte. Mise en place par Haru. Qui est Haru? C'est à la fois un type et un groupe, puisqu'à la base, ils sont trois. C'était un groupe
2: collectif.
0: Des années 2000.
2: Un collectif.
0: Okay. C'était un trio des années 2000, un peu dans la veine de TRF ou de choses comme ça. Mm-hmm. Et qui a eu plutôt un destin de compositeur. Les trois ont eu leur petit single, on va en passer juste derrière d'ailleurs. Mais sachez que si vous trouvez que ça ressemble beaucoup à Ayumi Yamasaki, c'est normal, ils composaient pour elle.
2: Ah,
0: et en fait, Haru, une fois qu'ils ont eu leur moment, et comme beaucoup de monde dans le show business japonais, surtout des années 90-2000, beaucoup d'appelés, très peu d'élus, eh bien, eux se sont mis derrière à composer pour les autres, et du coup, ils étaient le backing band de plusieurs stars. Alors, on citait Ayumi Yamasaki, il y avait aussi beaucoup d'autres personnes, depuis Southern All Stars jusqu'à Masaharu Fukuyama, en passant par Nobuo Yamada, etc. Donc bref, vous savez pas avec qui orchestrer votre prochain single, eh bien vous demandiez à Haru et ils avaient déjà tout de prévu, home studio, groupe, musicien, tout ce qu'il fallait. En tout cas, visiblement, ils l'avaient.
2: Super.
0: Et Haru soutient cette petite qui s'appelle Hailey. C'est déjà le deuxième single, mine de rien, qui s'appelle Don't Stop Dreaming. Et j'ai appris juste avant l'émission qu'a priori, je vais regarder un petit peu les détails de ça, mais a priori, cette chanson-là serait prise pour un générique, pour un drama. Et bien pourquoi pas, let's go.
2: Surtout, il y en a beaucoup de drama.
0: Oui, il y a beaucoup de drama.
2: Donc du coup, pourquoi pas.
0: On vous laisse donc découvrir cette chanson-là, donc deuxième single de cette petite qu'on a vu donc, voilà, se produire sur scène avec Violaine du côté de Ikebukuro. Voilà. Don't Stop Dreaming sur Muteki 04 78 39 18 15 pour nous appeler.
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0: Et partout, et c'est parti sur Muteki. On rappelle le titre Don't Stop Dreaming, la chanteuse Hailey.

0: Et là, juste à l'instant, c'était Haru. Donc, on remonte en 2001, quelque chose comme ça. Aldila, c'est l'un des singles les plus, vendus, j'allais dire vendus, effectivement, qui a connu le plus de succès dans la carrière du groupe. Ils ont fait ce que nous, on appellerait un top 20, mais aujourd'hui, les jeunes générations disent top 19. Il a fait la 19e place, mais nous, c'est vrai qu'on a plus l'habitude de parler par tranche. Donc,
1: ouais, c'est ça.
0: Ils ont fait plusieurs fois un top 20 dans ce cas-là, 19e et 20e place. Voilà, c'était leur top à Lolicon, sauf que derrière, eh bien, ils étaient aussi, à la manœuvre pour la composition de pas mal de groupes et d'artistes, donc des années 90 et 2000. Donc le groupe s'appelait Haru, la chanteuse s'appelle Haruna. À l'époque en tout cas, et aujourd'hui ce projet continue à vivre, mais c'est plus un one man band effectivement, avec le fondateur qui prend des musiciens avec lui et appelle ça Haru. Voilà, ça c'est pour le coup, ceux qui connaissent un petit peu le monde de la musique savent que certains projets continuent notamment parce que leur fondateur ou fondatrice a gardé le droit sur le nom, par exemple. Donc Haru existe toujours en quelque sorte. Juste avant, on avait donc Hailey avec la chanson Don't Stop Dreaming, et je lis mal le japonais, ça c'est pas nouveau, vous le savez très bien. Non mais honnêtement, voilà. J'ai mal lu, elle chante pas le drama, elle joue dedans.
1: Ah bah oui, encore mieux.
0: Le drama s'appelle Kasumi, ça passe sur Tokyo MX, Tokyo MX ou Tokyo Mix, ça dépend comment vous Tokyo appelez
1: Mix,
0: ça, Tokyo
1: oui,
0: Mix 2.
1: T'appelles
0: tous
1: debout.
0: Les mercredis, exactement. Son prochain concert à elle, si vous êtes à Tokyo, ce sera au Ikebukuro Only You, si je comprends bien. Ce sera donc le 25 juillet, on est le 18, oui, encore quelques temps. Et puis, on a aussi, a priori, une Saturday Bale Party qui est prévue. C'est ça, en fait, voilà, exactement. Saturday Bale Party, c'est de 13h30 à 16h, avec certains des groupes que nous avons croisés aussi à cette soirée, notamment Grid, en fait, en réalité.
1: Ah, Grid,
0: voilà.
1: Ouais, Gilead,
0: exactement. Shizuki, Zero, Moonly Men, voilà. Oui, voilà, vous avez.
2: J'adore ça, japonais.
0: Les jeux de mots
2: japonais, c'est incroyable.
0: Exactement.
1: Ne changeons jamais.
0: Voilà pour la prochaine date. J'avais dit que j'annoncerais sa prochaine date. Voilà, donc c'est fait. Si vous êtes du côté de Ikebukuro, c'était précisément à Ikebukuro d'ailleurs qu'on avait découvert.
1: Exactement, vous étiez dans le coin en fait, hein, effectivement. Je crois que vous logiez dans le quartier, ça, si je ne me trompe pas.
0: Voilà, nous logions non pas à l'hôtel, mais dans un Airbnb du côté de Kanamecho.
1: Qui est pas loin, je crois. Hein.
0: Qui est une station plus loin.
1: Ouais, c'est ça.
0: Voilà. Donc c'était très facile de rejoindre Ikebukuro à pied, même d'ailleurs.
1: À pied, ouais.
0: Même pas la peine de prendre le métro pour
1: c'est
0: aller.
1: C'est plus agréable en général en plus.
0: Qu'est-ce qu'on y a fait? On a fait beaucoup de visites, on est resté.
1: J'imagine bien, ouais.
0: Essentiellement dans le Kanto, on a eu l'occasion de voir quelques concerts, donc celui-ci, mais aussi un autre. On en avait déjà parlé à l'antenne, c'était donc le concert organisé, autour de notamment Daisuke Solitary. On en avait parlé juste avant de partir au Japon et ensuite nous à Japan Expo. On vous en touchera un petit mot en cours d'émission, mais c'est vrai que le temps avance assez vite. Donc oui, des concerts. Des visites des fois avec des guides touristiques de luxe, si j'ose dire, avec notamment Ryo Fujimura lui-même et June Parker, dont on a déjà beaucoup parlé à l'antenne, voilà, qui nous ont fait le tour du propriétaire, que ce soit Tokyo ou que ce soit la côte. On est allé aussi à Enoshima,
1: oui,
0: et Kanakula. Voilà.
1: Tout à fait. Vous avez vu la mer.
0: On a vu la
1: ou
0: mer.
1: Ou l'océan, en tout cas. C'est l'océan.
0: C'est l'océan, mais globalement, oui, on a vu la côte. On a été sur la plage, exactement.
1: Exactement.
0: Il n'y avait personne. Tout le monde était à Enoshima en train de manger des snacks de poulpe.
1: Faut dire que vous étiez un peu à la fin de la saison des pluies. Donc c'était un peu, c'est pas l'image première, c'était pas ça.
0: Mention d'ailleurs au vendeur de takoyaki à Enoshima. Il n'écoute pas l'émission, mais c'est pas grave, c'est pour le plaisir.
1: Ouais.
0: Vendeur de takoyaki qui passait de la musique des années 80.
1: Qui avait bon goût,
0: Je sais pas si c'est takoyaki en bon goût, mais lui, musicalement, il a bon goût.
1: Oh mon Dieu.
0: On va pas détailler tout le voyage.
1: Ah non, mais encore une fois, on distillera au fur et à mesure, certainement des anecdotes, au fur et à mesure que les chansons vont passer à l'antenne.
0: Exactement. Puisque on en est là, du coup, on va peut-être parler de grosses guitares également. Comme ça, on a parlé de Japan Expo, comme ça, on va aussi débriefer le B7 Clan J-Rock Fest.
1: C'est vrai.
0: On y est allé avec Elias et Amélie. Nous, on a fait avec Elias que le samedi. Amélie a fait le samedi et le dimanche. Donc voilà, on s'était. Qu'est-ce qu'on peut en dire? Que c'était cool de revoir déjà certains grands noms du rock japonais de ces 25 dernières années. Moi, en tout cas, personnellement, mon main event à moi, et c'était Muku. Donc c'est voilà pour moi le groupe qu'il fallait que je découvre en quelque sorte. Découvrir, ça fait bizarre parce qu'on l'a déjà passé plein de fois à l'antenne Muku, sauf que le lore de ce groupe, à titre perso, eh ben j'en étais pas forcément, enfin j'avais pas forcément réussi à cerner l'univers et le lore de ce groupe, quand bien même c'était le cas de Romain au contraire qui sait très bien voilà cerner le groupe. C'est pas le seul, mais moi c'est vrai que ce groupe s'était toujours un petit peu refusé artistiquement à moi, et j'ai eu une porte d'entrée magnifique. En tout cas le show était très bon. Pareil aussi pour Despairsray le dimanche. Alors moi j'y étais passé, Amélie, mais Despairsray, ça faisait très plaisir de revoir ce groupe, surtout après la maladie du chanteur, et on en reparlera justement en fin d'émission. Mais ils vont revenir, ça y est, ils ont annoncé qu'ils reviendraient en 2027 en France, de même que Versailles qui reviendra aussi. Alors là pour le coup, ça c'était surprenant parce que Camille Joe a plein de projets voilà, à droite à gauche, et puis reformer Versailles, ben on le disait, il y a toujours une espèce d'usine à gaz au niveau des droits, à qui appartient telle chanson, etc. Et ça peut vite devenir un merdier. Visiblement, se sont mis d'accord et ils sont partis pour une tournée, en tout cas ils nous l'ont annoncé pour 2027.
1: Versailles quand même.
0: Dans tous les cas, effectivement, bah voilà, c'était très marrant, voilà, à voir du visuel qui est 25 ans plus tard.
1: C'est exactement ça.
0: Ce qui est moins marrant, c'est de voir aussi des fois certains fandoms, alors même que les gamines, enfin notamment beaucoup de public féminin très jeune, n'a pas connu la grande époque du public féminin très jeune d'il y a 25 ans, et reproduit parfois aussi les mêmes erreurs, notamment de gatekeeper et des choses comme et notamment des choses pas forcément super sympas sur les réseaux sociaux. J'invite tout le monde à respirer un bon coup et partager l'amour de la musique plutôt que les rivalités entre fandoms. Mais ça, effectivement, malheureusement, on l'a vu.
1: Ça a toujours été le cas, mais tu sais, les générations passent et les erreurs reviennent.
0: Et bien parfois, effectivement, les erreurs reviennent, c'est le cas pour certains fandoms. À part ça, nous on y a passé un bon moment. Aujourd'hui je sais qu'il y a pas mal de choses qui bougent au niveau notamment de l'utilisation des photos qui ont été prises par le public. Il y a un groupe qui a exprimé le souhait de ne pas être pris en photo ni filmé durant sa prestation, c'est LMC. Et moi ce que j'en ai vu, c'est qu'il y a quasiment personne, en tout cas la moitié de la salle filmait en quelque sorte et faisait des stories, sauf au moment où ça a été demandé. Et là, visiblement, j'imagine qu'il y a toujours eu un pécule.
1: Oui,
0: voilà. Mais à part ça, nous, dans les gradins,
1: on a vu
0: tous les téléphones s'éteindre.
1: Ouais. De manière visible, ça a été 99% respecté. Quoi.
0: Ah non, mais 99,99%. C'est-à-dire que véritablement, voir une salle à qui on demande gentiment de ne pas filmer et qui
1: s'exécute. Et du coup, c'est dans le noir, quoi.
0: Le concert s'est fait dans le noir et tout le monde a pu profiter du show, c'était sympa.
1: Parce que l'inconvénient des téléphones, c'est que ça fait quand même beaucoup de lumière.
0: Mais ça fait énormément de lumière, exactement. Ouais. Sauf que c'est des lumières qui ne sont pas dirigées.
1: Non.
0: C'est pas des light sticks.
1: C'est ça.
0: C'est pas dirigé en direction
1: du public. C'est pas pour faire des light sticks.
0: Voilà.
1: C'est un peu gênant.
0: On va enchaîner justement, alors très très vite dans ce cas-là, avec une des découvertes de ce festival, de ce B7 Clan du Rock Festival. Il s'agit de Mushōzoku avec une scénographie. Alors le groupe s'appelait auparavant Goulou Goulou, alors il y a dû y avoir du changement de line-up, avec déjà une scénographie assez introvertie, introspective, ça c'est normal pour du visual key, mais surtout dans le sens un peu mal-être adolescent, et c'était plutôt bien trouvé. Ils ont repris quelques-unes de leurs anciennes chansons, notamment Oyasumi qui raconte, me disait David, un fan de l'émission qui nous a reconnus. C'est bizarre de dire qu'il y a des fans de l'émission qui nous reconnaissent en festival, bravo à lui, merci beaucoup.
1: Ah, il est sur Twitch, ça veut dire.
0: Voilà, c'est exactement. Cool. Et qui nous disait, en fait, la chanson Oyasumi, ça raconte une fille qui prend des cachets, etc. etc. Donc, non, pour le coup, ça parlait de choses assez, assez réelles, enfin, de mal-être.
1: Sombre, mais réel.
0: De mal-être adolescent, exactement, tout à fait. Et à côté de ça, ils ont poussé les curseurs un petit peu plus loin, a priori, en termes de scénographie, puisque Mushōzoku, le chanteur, s'amène en espèce espèce de grand enfant avec un cartable et donc avec des attitudes très enfantines mais dystopiques en quelque sorte, une sorte de cauchemar enfantin. Voilà la direction artistique de ce groupe Mushōzoku. On va passer un titre du groupe tel qu'il est donc dans son incarnation actuelle, donc Mushōzoku et non Golo Golo, puisqu'il a, ils ont passé la moitié du concert à dire nous ne sommes pas Golo Golo. Oui, non, mais d'accord, ok, on a compris, ça, pas de souci. Mais donc du coup l'une des chansons s'appelle Go On Tony Dole et on va passer de l'univers de la J-pop, notamment des années, voilà, inspiré par les années 90, à celui des grosses guitares, vous l'aurez compris, dystopique, celle du visuel. Okay, c'est parti sur Mutéki, on est ensemble jusqu'à 10h.

0: Go on to Nidoru, Mushosoku, juste à l'instant, donc une des découvertes de ce festival B7 Clan J-Rock Fest, ce qui permet de clore un petit peu ce chapitre-là. En tout cas, bravo à ceux qui l'ont organisé, puisque du coup, organiser un festival, de toute façon, ça reste, ça est et ça reste, comme on le dira toujours, un miracle. C'est-à-dire que c'est une somme improbable de merdouille à gérer et ben voilà, rien que pour ça, organiser un festival quel qu'il soit, c'est quelque chose déjà en soi de miraculeux. D'autres vous diront ça pour un film par exemple, mais c'est comme tout projet qui implique énormément d'opérateurs différents. Pour en terminer avec le visuel qui est très très vite avant de passer à la bataille des décennies
1: et aux news
0: évidemment, bien entendu, et bien il se trouve que au Japon je me suis procuré un bouquin qui s'appelle en anglais The World Visual Kei Guidebook. On en avait déjà parlé à l'émission, c'était en février-mars dernier, puisque le livre sortait à ce moment-là, donc on en avait fait l'écho bien entendu. Et ben, au passage, on est allé au Japon, je me suis dit, tiens, est-ce que dans une librairie de Shinjuku, il n'y aurait pas bouquin ? Eh bien oui, effectivement.
1: Oui,
0: ben
1: oui.
0: Ils me l'ont trouvé.
1: Les librairies sont assez grandes là-bas.
0: On a dû aller au dernier étage quand même pour ça.
1: Ah ouais, quand même. Ah oui. Ah bah j'étais persuadé que tu trouverais plus facilement.
0: Non, j'ai trouvé deux bouquins. Alors celui-ci et un dont je vous parlerai la semaine prochaine qui est sur Kenji Sawada, et je vous donnerai un peu tout le contexte autour de cet artiste-là, parce qu'il y aurait une émission entière à en faire tellement ce personnage est à la fois, enfin c'est complètement improbable en fait, improbable mais sur tous les plans. Mais ce livre-là s'appelle The World donc Visual Kei Guidebook et liste, vous l'aurez compris, eh bien le groupe de Visual Kei qui ont été créés en dehors du Japon. Vous l'aurez compris en première page si vous regardez sur internet la couverture, eh bien vous avez Seremedi et Yohyo qui sont en tête d'affiche, et ce qui est normal, c'est le groupe de Visual Kei étranger qui a le plus cartonné au Japon. Juste à côté, vous avez par exemple Manman's Esprit qui sont des Coréens. Vous avez par contre aussi quelques Français. Alors je l'ai à peine feuilleté, je l'ai vraiment, c'est tout en japonais, c'est organisé comme un magazine, comme une espèce de méga magazine en quelque sorte, donc vous avez des articles de partout et des encarts de partout, et j'ai compris au fil de ma lecture très très très succincte que certains des encarts sont des albums du groupe, mais d'autres encarts, et ils préviennent pas, sont d'autres groupes dont en mode vous aimerez aussi. En tout cas, si vous avez aimé ceux de la page de droite, vous aimerez aussi ceux de la page, voilà, les artistes qu'on vous a sélectionnés en page de gauche ou inversement. Et les Français, bah y a qui ? Moi j'ai trouvé pour l'instant Gaijin.
1: On vous a déjà passé
0: plusieurs fois évidemment.
1: Ouais,
0: voilà, Gaijin, donc on fait des gros bisous à Guillaume, Hikari, Harry, enfin voilà quoi.
1: Ils sont cités dans un bouquin.
0: Et ils sont cités dans un bouquin qui est publié au Japon. Ouais. Et j'ai croisé aussi Atomsk, qu'on a aussi passé plusieurs fois avec une direction artistique beaucoup plus steampunk.
1: Okay.
0: J'ai pas encore trouvé Closer, je vais voir s'ils y sont.
1: Ah bah après, t'as lu rapidement donc.
0: Mais oui, voilà, il y a. Alors, j'ai pas trouvé Cairo non plus, mais là, ça remonte à vraiment, vraiment beaucoup plus loin. Je fais des gros bisous aussi à Tanja au passage. Et puis, il y a Jamé qui est cité.
1: Ah, d'accord.
0: Parmi les sites qui sont mis en avant comme source pour ce bouquin, et bien visiblement, ceux qui ont écrit le livre sont allés, entre autres, sur d'autres sites, bien entendu, sur l'encyclopédie du visuel, qui est évidemment, ça c'est logique, mais aussi sur Jamé, vous l'aurez compris. Donc, Cocorico a plus d'un titre autour de ce bouquin. Allez, bataille des décennies, puis on enchaîne sur les news.
1: Exactement, allez. Bataille des décennies, où on va partir pour un deuxième édition du What the Fuck Japan.
0: Le pouvoir est entre vos mains, c'est à vous de décider.
1: Exactement, sur les réseaux sociaux, notamment sur Instagram et sur TikTok. Et on va commencer par une première chanson qui date de 2001 et qui est chantée par un groupe...

0: Yaen. Et le titre de la chanson, c'est
1: oh mon Dieu.
0: Fish Fight.
1: Mais ils ont...
0: C'est le 11e et dernier single du groupe et qui servait de thème d'ouverture à l'émission, à une émission. Et le sujet de la chanson, c'est le Carpe Crucian, un poisson d'eau douce banal qui assume son infériorité face aux autres poissons plus nobles. La chanson parle littéralement de l'identité d'un poisson de rivière
1: mais
0: qui
1: oui.
0: refuse de se laisser complexer par les poissons de mer.
1: Je te rappelle une chose, Léo, c'est que le single le plus vendu de l'histoire du Japon, à part Sukiyaki que vous connaissez, Uemu et Teharuko, eh bien c'est Oyoge Taiyaki-kun qui parle d'un petit taiyaki en forme de poisson, bien entendu.
0: Exactement.
1: Voilà, donc là, non, c'est Fish Fight.
0: Fish Fight. Et le compositeur Goto Tsuku Toshi, qui avait enregistré une maquette vocale avec des paroles provisoires, et Ishibashi Takahaki ont adoré les paroles composées qu'il a insisté pour les utiliser telles quelles.
1: Oui.
0: Mais vraiment telles quelles, si vous écoutez la chanson.
1: Exprès.
0: Allez-y, extrait.

0: Et ça nous ramène forcément à Japan Expo, puisqu'il y avait eu une chorégraphie, je ne sais plus qui avait fait ça.
1: Un cosplay.
0: Mais c'était un cosplay, mais c'était une chorégraphie en cosplay. Oui. Et c'était super bien foutu.
1: Ah ouais, ouais.
0: C'était donné du mal pour faire la chorégraphie exacte.
1: Je crois que la
0: de
1: première Fifth fois qu'ils sont produits, ce groupe cosplay, c'était à Mangazur, il y a longtemps.
0: Ils
1: et
0: avaient
1: après,
0: fait
1: à Japan Expo, etc. Et la deuxième chanson, beaucoup plus classique, par quelqu'un qui a justement été invité à Japan Expo.
0: Mais
1: c'est pour ça que j'y ai
0: ça
1: pensé.
0: Ça nous y ramène toujours.
1: Exactement. Et c'est Kari Pamiu Pamiu. Et en 2011, elle sortait le single Pon Pon Pon. On peut écouter un extrait.
0: On va essayer.

0: c'est
1: avec
0: vrai.
1: Beaucoup de références kawaii, mais contrebalancé avec des détails un peu morbides et incongrus. Oui, incongrus.
0: Du kawaii gore, c'était la grande mode à l'époque d'ailleurs.
1: C'est ça, exactement.
0: Simpson.
1: Il faut quand même dire que le clip a atteint 1 million de vues en moins de 3 semaines. Hein. Propulsant la chanson au top des charts iTunes en Finlande.
0: Et c'était beaucoup.
1: Et en Belgique. C'est quand même top dans ces deux pays, ce qui est quand même pas mal, avant qu'elle soit effectivement, bien sûr, top au Japon.
0: On l'a croisé. Nom...
1: Ouais, et... Oui, tout à fait.
0: Et on l'a croisé à Japan Expo, effectivement.
1: Très bien. Et son nom d'artiste, juste pour info, au lycée, elle portait une perruque blonde. Et ses amis l'appelaient Kiari. Elle a ajouté Pamio, parce que ça faisait un peu mignon.
0: Oh.
1: Voilà. Donc, juste la petite anecdote. À noter.
0: Un peu comme Jelly qui l'a, on lui fait des gros bisous, on l'a croisé aussi.
1: Les Japonais adorent ça. Voilà. Donc répéter deux mots pour en gros englober une notion. On va dire ça comme ça.
0: Voilà.
1: Mais là.
0: Je fais du name drop.
1: Mouli, tout voilà. Ça. Gomu, pour qu'on parle.
0: Fou à fou.
1: Démon, fou à, tout ça.
0: Gili, etc.
1: Exactement. Et voilà. Donc votez. Allez voter quand on vous proposera ça sur Instagram et sur TikTok.
0: Team année 2000 contre Team année 2010 alors.
1: Exactement.
0: Hein. Voilà.
1: Et franchement, allez voir les clips.
0: Oui,
1: allez voir les clips, incroyable.
0: On voulait mettre voilà, exactement, tout à fait.
1: C'est trop génial.
0: Quelques news très très vite, vas-y Léo, est-ce que tu
1: On va faire très très vite. Baseball très vite, sélectionneur national de l'équipe nationale du Japon a été désigné, c'est un ancien de la MLB, Higuchi Tadahito, qui a 51 ans, multi-titré, notamment avec les White Sox et avec les Phillies de Philadelphie dans les années 2000. Donc voilà, rapidement, objectif, champion olympique, évidemment. Volleyball ou le Japon masculin, il faut un truc de ouf. Alors j'espère que ça va finir bien, parce que voilà, en VNL, ils ont 11 victoires pour 11 matchs. Ils sont invaincus, c'est la seule équipe invaincue de la VNL. Et notamment, ils ont foutu un 3-0 au Canada, aux Belges, pas au Canada. Et ils ont eu notamment ceux qui étaient à Orléans, qui ont eu la chance de voir France-Japon. C'était un match de ouf. C'est vraiment un jeu de ouf. Et ensuite, rugby avec les Nations Championship où le Japon a tenu tête pendant, on va dire, 60 minutes face à l'Irlande, avant de s'incliner 36-20. Et puis les...
0: Oui, mais alors, nous, on était au Japon pendant qu'il y avait le match contre l'Italie. Et voilà. Les gens se sont pris au jour. Ouais. On a vu pas mal de monde, en réalité,
1: exactement.
0: Avec le maillot de l'équipe nationale du Japon.
1: Et donc, il y a effectivement, tu m'enlèves les mots de la bouche, une victoire contre l'Italie au premier match, 27-10.
0: Match
1: et
0: contre évidemment. L'équipe de France.
1: Exactement.
0: Là,
1: tu me coupes
0: là,
1: tout.
0: Là.
1: Tu me coupes l'herbe sous le pied.
0: Oh, je suis désolé.
1: Eh bien, pas de souci. Le Japon défie en ce moment même la France.
0: C'est à 10h40.
1: Ah, c'est à 10h40,
0: voilà,
1: on est un peu en
0: décalage. Après l'émission.
1: J'ai une heure de décalage.
0: C'est pas grave.
1: Par rapport à l'heure d'été. Et enfin, sumo, on va faire très vite, puisqu'on est en plein milieu du tournoi de sumo de Nagoya.
0: Un Ukrainien.
1: Et c'est un Ukrainien, finalement, pas l'Ukrainien dont on pense.
0: Exactement.
1: C'est
0: Chichi.
1: Chichi, qui est en tête pour le moment. Et donc, on suivra juste la semaine prochaine la fin de ce tournoi.
0: Mais Chichi qui est le seul avec 6 victoires et 0 défaites.
1: Invaincu, effectivement.
0: Allez, très très vite, on parlait de Despers Ray. Effectivement, ils nous ont annoncé carrément toute une tournée pour 2027 en mars prochain. Helsinki, Varsovie, Berlin, Cologne et Paris au Backstage by the Mill. Ce sera le 15 mars prochain. Pareil pour Versailles, on l'avait dit, avec une date à Paris prévue en juin 2027. Voilà, le rendez-vous est pris. Encore un rendez-vous pour l'instant un peu flou. Mais ensuite, avant ça, bien avant ça, vous avez Queen Bee qui est de passage à Paris.
1: Cool.
0: Ce sera au Bataclan et ça, je vous invite à aller voir. Alors c'est en plein milieu des vacances, donc visiblement il y a encore des places de disponibles parce qu'il y a des gens qui flyaient en fait devant le festival, donc je pense qu'il reste encore des places. Franchement, ruez-vous dessus parce que
1: visuellement c'est incroyable.
0: Visuellement c'est incroyable.
1: Ouais, le show est incroyable.
0: 23 juin à Londres à l'Electric Ballroom et le 26 juin donc on le disait à Paris.
1: Ah, un petit tour d'Europe.
0: Ouais, okay. Exactement.
1: Okay.
0: Au Bataclan. Juste après, eh bien Kaya est de retour. On l'avait eu au micro de Muteki. Là, il revient avec Schwarzstein, en tout cas pour la partie qui nous intéresse en Europe, avec une date à Helsinki à partir du 28 août. Et ensuite, il enchaîne directement à Paris le 30 août. Ensuite, à nouveau, Varsovie, Berlin, Madrid. Varsovie, Berlin, c'est des hubs, hein, pour le coup, pour la musique japonaise. En tout cas, Varsovie depuis déjà assez longtemps. Et puis, une expo. Que je vous invite aussi à voir sur le sumo. J'aurais dû l'utiliser comme transition pour les news. C'était à l'occasion du tournoi de Paris.
1: De Paris,
0: ça court
1: gros succès. Hein.
0: Gros succès.
1: Gros succès le tournoi.
0: Ça court jusqu'au 26 septembre prochain. Ça se passe à la Maison de la Culture du Japon à Paris. Alors pour l'instant, on est dans un creux en termes d'animation. Il y a eu beaucoup de choses en juin dernier. C'est logique, c'était les dates du tournoi de sumo à Paris. Mais ça reprend aussi en septembre avec un film qui est diffusé le 17 septembre, par exemple, Enoken, l'honorable entrée sur le dojo. Un autre film, ce sera le 24 septembre, le Chrysanthème et la guillotine. Voilà, donc checkez ça sur le site de la Maison de la Culture du Japon à Paris. Ouh, 56. Ouais, tu vois, il reste 4 minutes. On a juste le temps de passer une dernière chanson.
1: Parfait. Mais en tout cas, on vous racontera effectivement au fur et à mesure ce qu'on a retenu de Japan Expo. Toi, tu auras des anecdotes sur le Japon à raconter qui fera écho au mien, je pense, quand j'y suis allé l'année dernière.
0: On va pouvoir, on va pouvoir faire une étude comparée, ça peut être cool ça.
1: Ouais, alors par contre, je serai pas la semaine prochaine, je suis désolé. Bah, je suis à Berlin. Je serai à Berlin pour le FanFest, donc pour FF14, donc je ne serai malheureusement pas là. Et après, je pense que je serai de nouveau pas là parce que je serai en vacances. Donc en déplacement. Mais on se retrouvera peut-être à la rentrée du coup, parce que je sais pas si on aura une émission début août.
0: On peut, sûr que.
1: J'aime bien.
0: Si tu
1: on
0: veux.
1: On peut, si tu veux.
0: J'ai rien à faire.
1: On verra. Okay. On verra en tout cas.
0: Je suis en vacances aussi, alors voilà. On verra bien.
1: Ben on verra tout de suite.
0: D'ici là, l'épisode numéro 2 de ce débrief du Japon et de Japan Expo, ce sera évidemment la semaine prochaine avec Elias, qui sera lui de retour. Donc la semaine prochaine. Et puis on parlera donc de l'autre concert du Japon. Auquel on a assisté au Japon à l'invitation donc de Ryo Fujimura et de Daisuke Solitary que vous avez peut-être connu par un groupe qui s'appelait Burgundy Rain, mais qui s'est lancé donc, comme son nom l'indique, en solo. Et il a sorti déjà une petite galette, alors il a sorti plusieurs chansons qu'on a passées à l'antenne, notamment Fake Star qu'on a passé à l'antenne, qui est la dernière en date. Mais avant ça, il avait déjà produit un petit EP de 4 titres qui s'appelle Life Is. Et ça tombe bien parce que c'est l'occasion de présenter 2 artistes en un, puisque au chant vous avez Daisuke, mais à la guitare, pour l'accompagner, pour faire les solos, vous avez Shige Olian. Shige Olian, qui est-il? Eh bien, vous le saurez la semaine prochaine en écoutant Muteki. En tout cas,
1: le teaser.
0: Exactement. C'était vraiment un excellent concert, un excellent concert. Ouais. Je le dis souvent à l'oral pour ceux qui me connaissent, de pub rock ou de pub funk rock, et dans le bon sens du terme. Je ne veux pas que vous croyiez que c'est un concert avec des amateurs. Non, ce sont des pros et des semi-pros et qui ambiançaient la salle véritablement. Avec brio, avec talent pour certains depuis maintenant une vingtaine d'années, hein, pour certains qui avaient vraiment de la bouteille. Shige Olian, donc il a son propre groupe qui s'appelle Shige Olian Shooting Star, enfin Shige Olian Liu Seigun aujourd'hui, puisqu'il y a eu plusieurs incarnations de son projet musical. Eh bien, autant les découvrir tous les deux en même temps, en mode gratte, tous les deux tranquillou, avec une orchestration très très très dépouillée. Et on se quitte avec ça, portez-vous bien!
1: Vive les sons japonais!
0: Tous les sons japonais, donc Daisuke et Shige Olian.

Voilà, à l'instant sur le 102.2, c'était Cosmic Connection avec le morceau 1 plus 1. Juste avant, c'était Meitei Show, Joe Cool. Et encore avant, c'était Zol, Lolitaz. Et c'était sur la plus rebelle de toutes les radios, Radio Canu.

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0: Voilà, vous êtes bien à l'écoute des bandes continues de la plus rebelle des radios. On a écouté à l'instant les Monster Truck avec She's a Witch, juste avant les Massistaria avec Vae Soli, et encore avant HK et les Déserteurs qui nous reprenaient bien évidemment le morceau Le Déserteur contre toutes les guerres et contre toutes les armées. 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
1: Thank you.

Vous êtes bien sur les ondes de Radio Canu, la radio la plus auto-tunée de France. Et on vient d'écouter à l'instant Jordi avec son titre Rouler Jeunesse, issu de son album Avant, sorti sur son propre label, Hôtel Dieu. Et bien sûr, avant, on avait écouté Triple Go, le duo Momo Space, On Vous Voit. Et le titre était Ketama, en petite référence à leur pays d'origine, le Maroc. Et sorti sur leur projet 2020, où ils sont dans le curfew toujours. Et on a commencé cette intro, cette playlist, avec le morceau de Josman, qui a fait un joli doigt d'honneur sur ce premier album qui vient de sortir, qui s'intitule 000$. 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

0: Et on vient de s'écouter Taj Wikiz et Adowa qui nous chantaient Here I Stand, un des premiers titres en reggae à chanter contre la haine envers les LGBT.
1: Suivi de Dub Amix avec
0: Les Petits Tracts.
1: Et pour finir, c'était Wolfgang Homodeus d'Acromega, un petit titre délirant sur les petits délires technoscientistes du moment. 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
1: Aïe, vous êtes bien sur les, toujours sur les bandes continues de Radio Canu. À l'instant, on vient de s'écouter l'intro de la mixtape Mort à la mort, volume 3 de Puzz Mama, en feat avec SALE, Radio Canaille.

0: Et on vient de terminer cette session avec Lumpy and the Dumpers et le morceau Huff My Sack. 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

On vient d'écouter L'Ours avec Le Message en combinaison avec Yang qui vient du Canada. Ça vient de Lyon, ça fait plaisir. On a enchaîné avec Youssoupha pour la tune Cash. Et le dernier, c'était UDFA face à Métor, Radio Canu, Radio Hip Hop.

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On vient de s'écouter dans l'ordre Kim Gordon, l'emblématique leaduse de Sonic Youth avec le morceau Bye Bye. Juste après, c'était Sleaford Mods avec Force 10 from Navarro. Et juste là, c'était un groupe lyonnais, Unum, avec Diablo Rosso. 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

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Vous venez d'écouter en premier, c'était Neka avec son titre Showing Love, sorti de son album Victim of Truth, sorti en 2005 sur le label Yo Mama. Ensuite, tout de suite derrière, c'était Oxmo Puccino avec J'ai mal au mic, extrait de l'album L'amour est mort, sorti en 2001 sur le label De Label. Et ensuite, vous avez écouté un magnifique morceau de Prince sur son album Graffiti Bridge. Le morceau s'appelle Joy in Repetition, ça date de 1990 sur le label Paisley Park. 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

Et coucou toi, tu écoutes les bandes continues de Radio Canu et tu viens d'entendre Poppy Fusée avec It's Over, suivi de Matmata avec Brest Même et pour finir Bernard Lavillier avec Le Cœur des Mondes. 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Salut.

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Vous venez d'entendre une petite plage un peu progressive avec d'abord Camel avec Dunkirk, juste après les Cynics avec True Hallucination Speak et à l'instant les Nemo avec le morceau Révolution.

Madame, monsieur, actuellement en recherche d'emploi suite à une année sabbatique, je vous fais part de mon désintérêt total pour le poste de chef de projet à pourvoir dans votre entreprise. Pour moi, c'est plus qu'un rêve de travailler dans une entreprise dont je n'ai jamais entendu parler comme la vôtre. Vous trouverez en pièce jointe mon CV, dans lequel je me suis inventé des expériences, ainsi qu'une année sabbatique qui était en fait une année où j'ai vécu en jogging, parce que j'ai fait un burn-out carabiné dont je n'arrive pas à me sortir. La raison pour laquelle je candidate est simple. J'arrive en fin de droit et je n'aurai bientôt plus d'argent ni d'appartement. J'ai de nombreux impayés et je me nourris exclusivement de fromage blanc que j'achète chez Aldi.

arrière si ce n'est celle de travailler le moins possible pour un maximum de blé. Je souhaite négocier avec vous une dizaine de semaines de congés payés parce que j'estime que travailler, c'est fatigant et moyennement épanouissant. Contrairement à ce que j'ai mis dans mon CV, je ne parle pas un mot d'espagnol, je

La dimension humaine de votre entreprise m'angoisse fortement. En général, quand on met dans une annonce que les qualités humaines sont primordiales, cela signifie que les salaires sont très faibles et le management violent. J'ai hâte de démarrer chaque jour de la semaine en prenant le métro pendant 3 quarts d'heure, dans le doux parfum de sueur, d'ail et de goudron. Je me languis de découvrir mes nouveaux collègues avec qui je m'efforcerai de parler politique sur des sujets clivants comme le burkini, l'immigration ou le talent relatif, les gens. Je vois que vous avez une salle de pause avec un baby-foot. C'est vraiment super pour se détendre entre deux réunions où je ferai semblant d'écouter. Malgré tout, je risque de peu m'en servir étant donné que je souhaite travailler de chez moi, dans une tenue décontractée et aux horaires qui m'arrangent. J'ai le profil idéal pour échouer avec panache, gaspiller vos budgets dans le cadre de missions que je ne maîtrise pas

Et vous venez d'entendre Ton pays c'est de la merde de Poésie Zéro, bien cordialement de Toxic Avenger feat Simone et Regarde les riches de Patricia Cass. 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

0: L'heure du jeu, votre rendez-vous tous les samedis de 12h à 13h. J'espère que vous allez bien, que vous êtes en forme. Aujourd'hui, on a une très très grosse émission avec un sujet qui me tenait particulièrement à cœur. Et pour pouvoir aborder cette fameuse thématique, c'est le retour. C'est le retour des 4 fantastiques, je crois. C'est comme ça qu'on s'était appelé, il me semble. Avec Mido qui est avec nous.
1: Bonjour.
0: Voilà, nous avons Jo qui est avec nous.
2: Oui, à toutes et à tous.
0: Et nous avons Anto qui est avec nous.
3: Bonjour, bonjour, comment allez-vous?
0: Fort bien, fort bien, fort bien. Alors pour cette émission, bah effectivement, Fusion n'est pas là, mais on lui fait des bisous d'ailleurs à tous ceux hein, qui nous écoutent, Freddy et autres. On vous fait à tous des bisous, on espère que vous allez très bien. En tout cas, nous, on pense fort à vous. Pour cette émission, aujourd'hui, on va parler d'une thématique qui me tient à cœur en plus. Ça faisait un moment qu'on en parlait. On va avoir toute une discussion, toute une thématique autour du manga. Et ça, ça fait plaisir. Mido nous a concocté pas mal de choses à ce sujet. Vous allez voir, vous allez vous régaler, vous allez apprendre, vous allez découvrir, redécouvrir des choses. Mais avant ça, sans plus tarder, on attaque avec le sac de news d'Anto.
4: Le sac de news d'Anto.
2: Oui, c'est vrai.
3: Alors avant de commencer le sac de news, j'ai remarqué une particularité à la télé. Actuellement, il y a un match de rugby qui oppose le Japon et la France. Quel est le point commun entre ces deux pays?
1: C'est les deux premiers consommateurs de manga au monde.
3: Bravo, Mille. Bravo, Mido. Voilà, c'est voilà, ça, on retourne toujours sur nos pattes, nous, chez sur l'ère du jeu. Alors, ce que je vous propose aujourd'hui, c'est un sac de news un peu spécial.
0: Let's go. Ouais,
3: on parle de manga. Alors, il fut un temps, lire un manga en France, c'était presque un loisir de niche. Aujourd'hui, les plus grandes conventions attirent des centaines de milliers de visiteurs. Les films d'animation battent des records au cinéma et des héros comme Goku, Luffy ou Tanjiro sont connus dans le monde entier. Alors aujourd'hui, je vous emmène aussi au pays du manga. Alors au programme, retour sur les grandes annonces de l'Anime Expo de Los Angeles. Pourquoi les licences cultes continuent de passionner des millions de fans? Et enfin, une question qui fait écho aux jeux vidéo, on en a parlé la semaine passée. Pourquoi le manga papier résiste-t-il aussi bien à l'ère du tout numérique? Et vous allez voir que ce n'est pas tout à fait vrai. Alors, je vous propose de commencer par l'Anime Expo de 2026 qui a eu lieu début du mois sur 4 jours. C'était, je crois, ça doit être aux environs du 4 ou 5 juillet, je ne suis pas sûr. Donc, vous avez certainement entendu parler de la Japan Expo.
0: Oui.
3: qui a lieu tous les ans sur Paris. Mmh. Et bien là, il suffit de traverser de l'autre côté Atlantique, vous avez l'événement équivalent de la Japan Expo aux États-Unis, l'Anime Expo.
0: Okay.
3: Créé en 1992 par la Society for the Promotion of Japanese Animation, plus connue sous le nom de SPGE. Cette convention est devenue le plus grand rendez-vous nord-américain consacré au manga, aux animés et à la culture japonaise. Le con, c'est qu'aux États-Unis, ils ne sont pas dans le trio de tête des plus gros lecteurs de manga. Mmh. Je dis ça comme ça. Alors, ça se déroule chaque été au Los Angeles Convention Center, en plein cœur de Los Angeles, et attire des dizaines de milliers de visiteurs venus des coins du monde. Mido, est-ce que tu y as été?
1: Je ne suis jamais allé aux États-Unis. Donc, non, moi, le plus long que j'ai. Là où j'ai voyagé, c'est l'Angleterre. C'est vraiment le plus loin.
3: Alors, pendant 4 jours, on y retrouve des éditeurs, des studios d'animation, des créateurs de manga, des doubleurs, cher Amido, des développeurs de jeux vidéo, des concerts, des concours de cosplay, des conférences, des avant-premières. Mais surtout, l'Anime Expo est devenu un lieu où les grands studios viennent dévoiler leurs futurs projets. Finalement, on peut le comparer à la Summer Game Fest de l'animation japonaise. Si vous voulez savoir ce qui fera parler les fans dans les prochains mois. Je vous laisse écouter la suite. Alors nous avons en premier JoJo's Bizarre Adventure Steel Ball Run. Alors c'est l'annonce la plus attendue en fait. Après plusieurs années d'attente, Steel Ball Run arrivera enfin en animation. C'est la septième partie. On change complètement d'univers. On quitte le Japon moderne pour suivre une gigantesque course de chevaux à travers les États-Unis de la fin du 19e siècle, comme un certain Doc. Une ambiance western, de nouveaux héros, une histoire totalement indépendante. Alors, pendant le salon, il y a eu un nouveau thriller et plusieurs personnages ont été dévoilés et la diffusion a été fixée au 25 septembre prochain.
0: Ok.
3: Alors, pour beaucoup de fans, c'était l'annonce, c'était The Annonce de cet Anime Expo. Je ne sais pas si ça a le même impact en France, par contre. Ensuite, nous avons eu une autre licence incontournable, c'est Demon Slayer. Quelques années seulement après ses débuts, la série est devenue un véritable phénomène mondial. Ses films remplissent les salles, ses produits dérivés s'arrachent et son adaptation animée est régulièrement saluée pour sa qualité visuelle. Demon Slayer symbolise parfaitement l'évolution de l'animation japonaise. Aujourd'hui, un animé peut rivaliser avec les plus grosses productions hollywoodiennes. Et après, l'Anime Expo a également confirmé un succès et c'est très très mérité, c'est de Solo Leveling. Ce n'est pas un manga, c'est un manhwa ou limite webtoon, à la base, si je me gourmande.
1: On va en parler, on va en parler.
3: D'accord. Donc vous verrez la suite. Mais bon, la particularité intéressante, c'est que, comme je vous ai dit, c'est pas japonais, quoi. Donc c'est un petit peu la truc qui se glisse parmi les gros succès. Et ça montre que les animateurs d'animation, ça se limite plus qu'au Japon. Toute la culture japonaise asiatique connaît aujourd'hui un véritable essor. Ensuite, nous avons Cyberpunk Edgerunners. Bon, bien sûr, c'est un peu inspiré du jeu vidéo publié par CD Projekt, celui qui a fait un gros clash sur PS4 et Xbox One. Bon. Cette nouvelle série a été officialisée pendant le salon. C'est aussi la preuve que les frontières entre les médias deviennent de plus en plus floues. Je prends l'exemple aussi d'Assassin's Creed. Il y a aussi des mangas à ce sujet-là. Alors aujourd'hui, un jeu vidéo devient un animé, alors qu'avant, c'était un animé qui s'inspirait d'un jeu vidéo ou d'une série télévision. Alors ce qu'il faut retenir de cet Anime Expo, c'est que l'animation japonaise n'a jamais été aussi populaire. Et ce succès profite à des séries qui existent parfois depuis plus de 30 ans. Et c'est comme ça qu'on atterrit dans le deuxième sujet que je vous ai préparé. Pourquoi les licences cultes ne vieillissent jamais? Depuis quelques années, impossible de passer à côté du retour des grandes licences. Regardez bien Dragon Ball, Bleach. On a parlé de JoJo's Bizarre Adventure. Et aussi au couteau d'Oken. Pour les francophones, c'est Ken le survivant. Tous continuent d'exister, parfois plus de 30 ou 40 ans après leur création. Dragon Ball reste probablement l'exemple le plus impressionnant. Créé par Akira Toriyama dans les années 80 et décédé très très récemment, le manga continue de séduire plusieurs générations. Des parents qui regardaient le Club Dorothée partagent aujourd'hui cette passion avec leurs enfants. Dans le cas de Bleach, c'est une véritable renaissance, longtemps restée inachevée à la télévision. La série est revenue avec l'adaptation de Thousand Years Blood War, une adaptation particulièrement soignée qui a permis à toute une génération de découvrir Ichigo Kurosaki. Et Jojo, c'est un exemple fascinant. Chaque partie raconte une nouvelle histoire avec des nouveaux personnages. Résultat, la série continue à séduire aussi bien les anciens lecteurs que les nouveaux venus. Ce qui est remarquable, c'est que ces œuvres continuent d'évoluer sans renier leur identité. Peu de médias peuvent se vanter d'accompagner leur public pendant plusieurs décennies. J'ai fait le sujet 1 et 2 en un bloc. J'espère que ça ne nous a pas dérangé.
0: Non, il n'y a pas de souci, pas de
1: Nickel.
0: souci. Très intéressant, très intéressant. Du coup, là, t'as fini ta partie, du coup, Anto, c'est ça?
3: J'ai encore le manga papier. Mais ça, je veux le faire. On va le faire à quatre mains ou deux voix, si vous préférez.
0: D'accord, ok. Une combinaison, okay, une attaque combinée de toi et de moi.
3: Ouais,
0: très bien.
3: Tout à fait. Ça fait le. Je sais pas comment on peut faire une fusion Mido en tout. Bon, on va voir ça plus tard. Bon, Jean, le dernier sujet qui...
1: Ça fait mytho, mais bon, on va éviter.
0: Ouais, j'avoue. Mytho, ouais.
3: Ça y est. Wando. Bon, pour terminer, ce que je voulais vous parler tout à l'heure, c'était le manga papier qui résiste au numérique. Bon, c'est pas forcément vrai ces derniers temps à cause d'une fameuse crise de papier, mais bon, ça, je laisserai Mido en parler tout à l'heure. Alors, vous savez, moi, j'aime bien titiller le dématérialisé dans le jeu vidéo, mais moi, j'aime bien le titiller sur tous les domaines. Ben, en fait, dans le manga, la situation est un peu différente. Bien sûr, il existe des plateformes de lecture numérique. Tu peux m'en citer une ou deux, Mido ?
1: Ah bah en France vous avez Ono, vous avez Webtoon, vous avez Manga.io, vous avez en France ça se multiplie de plus en plus.
3: Et pourtant malgré cela, il paraît que les ventes de manga papier restent extrêmement importantes. Et ce n'est pas un hasard. Comme je vous ai parlé la semaine passée, que ce soit un manga ou un jeu vidéo, c'est aussi un objet. Un objet qu'on aime voir dans sa collection grandir. On aime prêter un tome à un ami pour lui faire découvrir. On aime admirer une belle édition collector dans une étagère. Contrairement à un fichier numérique, un manga papier ne dépend ni d'un serveur, ni d'un abonnement, ni d'une plateforme. En gros, vous pouvez le prendre. S'il y a une attaque nucléaire, vous pouvez descendre au fond de la Terre et vous pouvez lire votre manga papier. Alors qu'avec votre tablette ou votre liseuse, vous avez 9 chances sur 10 de rien capter du tout. Bref, on peut le relire dans 10, 20 ou 30 ans sans se demander si le service existe encore. Bref, une plateforme peut fermer, une licence peut disparaître, mais un manga posé sur une étagère peut encore faire rêver plusieurs générations plus tard, même s'il a jauni. Je passe la main à ma complice Mido si elle veut rajouter quelque chose.
1: Alors, je vais tempérer un peu tout ça dans le sens où depuis 2021-2022, il y a eu une grosse crise du papier.
0: Mido, si je peux juste me permettre une question juste avant. Est-ce que c'est le début de ta partie ou c'est juste la réaction au
1: salut ? C'est juste la réaction et c'est juste pour me faire un petit peu l'avocat du diable.
0: Très bien, vas-y.
1: Donc, je disais, donc en 2021-2022, il y a eu une grosse crise du papier, notamment donc en Europe. En fait, les premiers fournisseurs de papier, c'était en Suède et Norvège. Or, avec la crise du papier, ça a tellement dégringolé que la Chine en a profité pour racheter 100% des stocks. Et donc, c'est la Chine qui maîtrise 100% des stocks du papier actuellement. Ah ouais. Ce qui fait que, comme ils ont le monopole, ils ont profité pour augmenter le prix du papier, grosso modo. Ce qui fait que toutes les maisons d'édition, que ce soit pour les romans ou les mangas, et aussi pour les comics, tout ce qui est support papier, en fait, ça a pris une claque. Et vous l'avez sans doute vu dans les rayons, un manga d'il y a 5 ans, ce n'est pas le même prix qu'aujourd'hui.
0: Mmh.
1: Vous comptez environ 1,50€, 2€ supplémentaires par tome.
0: Ouais, quand même.
1: Ce qui fait que pour continuer à attirer des lecteurs et ne pas trop se faire bouder, il y a des plateformes numériques donc, qui sont ouvertes, des plateformes officielles, légales, où vous pouvez lire les mangas, notamment de la Shueisha, donc qui est l'éditeur principal de Shonen Jump, où vous pouvez retrouver Naruto, One Piece... et tout ce qui s'ensuit. Donc, effectivement, le manga papier a encore de beaux jours devant lui. Néanmoins, aujourd'hui, on sent qu'il y a une crise au niveau des ventes, au niveau des librairies. Le manga papier neuf se vend de moins en moins. Néanmoins, l'occasion vit toujours. Donc, c'est à relativiser. Voilà, donc tout ce qui est les mangas vendus à Gamecash, etc., ça fonctionne pas mal. Donc si jamais vous voulez soutenir, allez en librairie indépendante, mais aussi profitez pour aller faire les brocantes, etc. Lire le papier, c'est important. Néanmoins, si vous voulez que certains titres ne disparaissent pas, soutenez-les en les lisant sur les plateformes numériques quand ceux-ci sont uniquement disponibles en numérique.
3: Et est-ce qu'on peut pas avoir un peu comme le système dans les jeux vidéo, ils sortent une version numérique en premier et plus tard le papier?
1: Alors, c'est possible pour les romans. Mais les mangas, c'est soit l'un, soit l'autre.
3: D'accord.
1: Les romans, ça arrive très souvent que ça sorte deux semaines, voire un mois en numérique. Ils voient comment ça se comporte pour savoir le nombre de tirages qu'il faut effectuer pour la version papier.
0: Ok. Ouais, ils testent un peu le marché, quoi. Okay.
1: C'est ça.
3: Et la question que je me pose, est-ce que c'est une autorisation de lecture qu'on achète ou c'est le fichier nous appartient? Est-ce qu'il y a un DRM?
1: C'est une plateforme. C'est vraiment une plateforme. C'est-à-dire que, par exemple, la plupart du temps, sur les plateformes, ils laissent en libre service les trois premiers chapitres et les trois derniers chapitres sortis. Donc, il faut être assidu.
0: Ok.
3: D'accord.
1: Sauf Isneo Ono, vous pouvez acheter le tome complet. Mais ça reste du numérique, donc si ça disparaît de la plateforme, ça disparaît de votre bibliothèque.
0: Ok, très bien, très bien. Puisqu'on est toujours sur les mangas, je te propose d'enchaîner avec ta partie. Comment tu l'appelles?
1: Yes. Et bah, du coup, moi, je vais vous faire une petite présentation, que vous compreniez un petit peu les tenants aboutissants, les différences entre les différents types graphiques. Et ensuite, je vais vous expliquer les différents genres et les différents, genres et par des démographies de lecteurs.
0: Ok. Et bah, jour. Okay.
1: Et ensuite, je vais vous expliquer les différences. Et pour vérifier que vous avez bien compris, je vous ferai un petit quiz.
0: Bon, bah, je vous.
2: Manga vu par Mido. Oui, c'est vrai.
1: Oh, j'ai l'impression de me retrouver dans Street Fighter 2.
0: Ah ouais, il y a un petit côté.
2: Allez.
1: Bref. Alors. Le manga, il faut savoir que ça existe depuis très, très, très longtemps. Il me semble que c'est 375 de notre ère actuelle. Donc, c'est pas que des cases en noir et blanc hein, dans un petit bouquin. Ça existe depuis bien avant. À la base, c'était surtout... Donc, manga, si on découpe le mot en japonais, c'est composé de deux idéogrammes, deux kanji, qui veulent dire compliqué et dessin. Donc en fait, manga, ça veut dire dessin compliqué.
0: Ok.
1: Dessin complexe. Voilà. Et à la base, donc le manga, c'était surtout pour raconter des faits de société et également mettre en image toutes les histoires religieuses, que ce soit le bouddhisme, le shintoïsme. D'ailleurs, Naruto, le manga Naruto, reprend pas mal de ces principes du Shinto, puisque Izanagi est un dieu Shinto. Enfin, voilà, il y a plein de références au shintoïsme. En tout cas, à la base, c'était pour raconter des faits de société, pour dire que les Japonais en avaient marre. Un petit peu comme les pamphlets, les caricatures lors de la monarchie française. Okay. Sur notre territoire, ils étaient bien plus en avance que nous hein, sur les pamphlets, les caricatures, les Japonais. Mmh. Et au fur et à mesure, c'est devenu des dessins de plaisance, de divertissement. À la base, c'était des mangas à quatre cases qu'on va appeler des comics, qui va devenir plus tard des comics. Bref, c'est ce qu'on peut lire notamment dans les journaux et anciennement dans les programmes télé. On avait toujours des bandes à quatre cases, des bandes dessinées à quatre cases. Je ne sais pas si vous avez vécu cette époque-là, mais moi je m'en souviens.
5: Mes parents avaient des journaux et par exemple il y avait Garfield. Non, c'était en trois cases, mais c'est dans le même style tout à fait.
3: Ça me parle aussi et je me rappelle aussi qu'à un moment... En parlant de manga, il y avait un magazine très connu à l'époque dont j'ai parlé une émission durant ma rubrique. Vous savez, le Club Dorothée.
1: Oui. Et bah, vous savez notamment, moi c'est comme ça que j'ai connu Cubitus. Je sais pas si vous connaissez Cubitus,
0: Cubitus.
1: le chien ours avec la queue jaune.
3: Je me rappelle surtout grâce à TF1 qui diffusait les épisodes.
1: Voilà, donc c'est devenu un divertissement et dans les années 50-60 sont nés les premiers mangas, on va dire, modernes. Donc après, ça s'est développé, ça s'est exporté et l'impact que ça a aujourd'hui. Je fais très rapidement. Le manga, donc comme je vous ai dit, c'est la bande dessinée qui est essentiellement d'origine japonaise, mais on a très bien des mangas français. Vous avez notamment Oneira, qui est un manga franco-italien, qui est très très bien, que je vous conseille énormément. Vous avez énormément. Vous avez Silence, qui est actuellement en cours de diffusion chez Kana. Voilà, donc si vous voulez retrouver des mangas français, vous en avez une dizaine en cours de publication actuellement.
3: T'en as oublié un dont tu fais partie, toi. Enfin, une petite
1: Oui,
3: caricature.
1: Versus Fighting Story,
0: Ouais, c'est ça.
1: où j'apparais dans le tome 3, page 13. Bref. Et donc, le manga, il ne faut surtout pas le confondre avec la bande dessinée, qui est plutôt une œuvre graphique franco-belge, historiquement. Vous avez notamment les Astérix, les Lucky Luke, les Schtroumpfs. Enfin, voilà, sachant que le manga, c'est plutôt format noir et blanc avec lecture orientale, donc inversée de lecture occidentale, c'est-à-dire qu'on commence par la fin pour finir par le début et on lit de haut en bas, de droite à gauche. Donc c'est vraiment la lecture inversée par rapport à l'occidental. Vous avez les comics qui est d'origine plutôt américaine. On différencie souvent tout ce qui est Marvel et DC Comics. C'est les deux plus grosses maisons d'édition, même s'il n'y a pas que ça, bien évidemment.

0: Voilà. Et vous avez un peu moins connu, vous avez les romans graphiques. Les romans graphiques, alors c'est pas Choupi va à la plage, hein, les romans graphiques. Les romans graphiques, ouais, désolé pour l'exemple. Les romans graphiques, c'est plutôt être des romans très sérieux, très dark, avec un public visé plutôt adulte, avec des personnages assez complexes et une psychologie développée. Et bien évidemment, avec des dessins, etc. Mais c'est pas à mettre entre toutes les mains. Hein. C'est pas Franklin lasse ses chaussures et Mimi Cracra. Hein. C'est tout à fait autre chose.
1: Ok.
2: J'ai l'impression que tu as un souci avec ce type de licence.
0: Ah non, mais moi j'adore, je les connais par cœur. Hein. Non, mais voilà. Non, mais voilà, c'est juste que il faut pas se dire que Mimi Cracra, c'est un roman graphique. C'est pas parce qu'il y a du texte et des images que c'est un roman graphique. C'est ça surtout que je veux dire. C'est
2: D'accord,
0: le
2: donc
0: roman
2: je ne lis pas de
0: graphique.
2: roman graphique. Très bien.
0: Ah, je suis désolée de te dire que Petit Ours Brun, c'est pas un roman graphique.
2: Bon, bah, ni les monsieur et madame, non. D'accord, ok.
0: Ni les monsieur, madame.
2: Ok, bon.
3: Je me rappelle qu'il y a quelques temps, j'ai envie de dire, peut-être fin années 80, 90, un truc comme ça, on voyait comme des feuilletons de télé, avec des bulles et compagnie, tu vois, comme si c'était une BD, mais c'était des images réelles.
0: Oui, mais non, c'est pas ça du tout. C'est vraiment pas ça. C'est vraiment très dark, très psychologique, hein, les romans
2: Mais ça, c'est
0: graphiques.
2: les romans photos, ça. Oui.
0: Ça, c'est les romans photos, oui.
1: Et juste pour ça, attends, donc les romans graphiques, c'est du texte écrit et des images, ou c'est des bulles, ou ça fonctionne un peu comme une BD?
0: C'est des images qui vont illustrer l'histoire.
1: Ok, donc comme Mimi Cracra finalement, mais en plus dark, j'ai bien compris.
0: Et voilà, exactement.
1: Ok.
3: Ça fait méga méga cracra.
0: En fait, c'est vraiment avec généralement, donc c'est une centaine de pages avec un personnage torturé.
1: Ok.
0: C'est un peu Bruce Wayne, mais qui sort du comics.
1: Ok.
3: Ce qui est marrant, c'est que Bruce Wayne a fait un petit tour dans les mangas.
1: C'est vrai.
0: Oui, c'est vrai. Et d'ailleurs, il y a un
2: C'est vrai.
0: comics en cours, Batman versus Deadpool. Donc
1: Ok.
0: là, vous avez DC Comics et Marvel qui sont alliés pour faire un comics.
1: Intéressant. Ça faisait longtemps que j'avais
0: Bref.
1: plus de crossover comme ça. Mais oui, bref, comme tu
0: Bah,
1: dis.
0: c'est sorti il n'y a pas longtemps. C'est sorti il n'y a pas longtemps, donc je vous invite à regarder. Et enfin, vous avez les webtoons. Donc les webtoons, comme l'indique son nom, c'est un format numérique, web et toon pour dessin. Donc en fait, c'est des histoires qu'on a tendance à scroller sur son téléphone.
1: Ok.
0: Notamment, bah, vous avez l'application Webtoon qui est spécialisée. Webtoon qui est une application internationale mais très développée en France. Et vous avez pas mal d'histoires gratuites. Généralement, vous avez les 30 premiers chapitres qui sont dispo. Et après, vous devez engranger, faire des missions pour avoir des coins et débloquer des chapitres.
1: Est-ce qu'il y a un
0: Ou alors
1: webtoon?
0: attendre 24 heures.
3: C'est un qui s'est fait connaître sur les vlogs.
1: Ah, ok,
0: C'est
1: d'accord.
0: comme ça que s'est fait connaître
1: Sur
0: Solo
1: les
0: Leveling.
1: vlogs.
0: C'est comme ça que s'est fait connaître aussi seul la mort attend la vilaine. L'impérieux destin du docteur Elise. Enfin, il y a plein de webtoons qui sont faits d'abord connaître comme ça,
1: D'accord.
0: avant d'être publiés.
2: Les chapitres sont vraiment très courts. Alors, si tu as 30 chapitres, en fait, des
0: Les
2: fois, c'est des
0: chapitres.
2: séries de manga entiers si c'est des chapitres.
0: Les chapitres, tu comptes en webtoon, tu comptes environ 10 pages.
2: Ah oui, voilà,
0: En
2: ok.
0: webtoon, en version papier, en manois, c'est pas découpé de la même manière. C'est pas exporté de la même manière.
1: D'accord.
3: Ils ont dû réadapter les formats et tout.
0: Donc, voilà. Donc là, je vous ai fait un petit topo de ce qui est dans le domaine graphique. Maintenant, on va se concentrer sur le manga. Donc le manga, en fait, il va avoir plusieurs types de manga, notamment par le cœur de cible visé. Et comment on sait que tel ou tel manga fait partie de shonen, shoujo, etc. C'est par rapport au magazine de publication initiale. Par exemple, vous avez les mangas Kodomo, Kodomo qui veut dire enfant en japonais, donc qui va être à destination surtout des enfants,
1: Ok.
0: comme l'indique son nom. Comme le manga, alors, et vous avez Killari, vous avez Doremi, Doremi vous devez pas être connaître, et ou alors vous avez le manga Chi, c'est un petit chat rayé gris. Je sais pas si ça vous parle.
1: Du tout.
2: Moi, j'ai les ai lus récemment, donc ouais.
1: Ah ouais, ok.
0: Ah bon, bah,

0: Voilà, bah, c'est un manga pour enfants.
1: Oh, c'est mignon, Jo.
2: Ouais, ouais.
0: Mais après, c'est pas... Alors, c'est un message aussi que je veux faire passer. Ce n'est pas parce que c'est un manga destiné à des enfants, destiné à des garçons, destiné à des filles, que comme vous n'êtes pas un enfant, un garçon ou une fille, vous n'avez pas le droit de les lire.
2: Ouais, mais c'est ça, j'ai voulu vraiment aller à l'encontre des interdits et j'ai lu ce livre pour enfants.
1: T'es un ouf.
0: Mais Chi est très doux et très sympa à lire.
1: Ok.
3: C'est un peu pour ça que la classification par âge, je trouve ça moyennement efficace en fait.
0: Bah là, c'est vraiment pas par âge, c'est vraiment par démographie. Parce que tu as Kodomo qui est enfant, tu as le shonen qui est certainement le plus connu, qui est à destination des jeunes garçons. Donc tu as tout ce qui est Bleach, Naruto, Dragon Ball, City Hunter. Bon, City Hunter, c'est entre le shonen et le seinen.
4: One Piece.
0: Voilà, One Piece. Parce que, en fait, là, comment vous savez que c'est un shonen? Parce que tous sont publiés dans le Shonen Jump.
1: Ok.
3: Bizarrement, j'ai appris un truc, c'est que les mangas de sport, ça faisait aussi partie de beaucoup des shonen.
0: Mmh. Et ça peut être aussi des neketsu. Mais ça, je vais en parler après. vous avez donc... À l'opposé, entre guillemets, les shoujo, donc qui sont des mangas destinés à un public féminin, des jeunes filles, principalement des romances, mais pas que. Vous avez en shoujo connu, vous avez Sakura, chasseuse de cartes, vous avez Lovely Complex, vous avez Yona. Yona, qui est un shoujo, mais qui n'a pas de romance. C'est vraiment une guerre de clans, mais c'est considéré comme un shoujo. Vous avez quoi en shoujo?
1: Ranma un demi.
0: Vous avez Silent Voice, qui est un shoujo aussi.
3: Dans les vieux, j'aurais cité Candy, voire Jeanne
0: Candy,
3: et Serge.
0: Oui.
1: Les Chevaliers du Zodiac.
0: Jeanne et Serge, c'est un shonen. Chevalier du Zodiac, c'est un shonen.
3: D'accord. Pourtant, c'est bizarre, Jeanne et Serge, c'est plus de la romance. Hein.
0: Oui, mais du fait qu'il y ait de la compétition, c'est plus un shonen qu'un shoujo.
1: Okay.
0: Des fois, les frontières sont très floues.
1: Hein. Ouais.
0: Ensuite, vous avez les seinen. Les seinen, donc, ça va être pour un public d'hommes. Jeunes adultes et plus. En seinen, bien connu que je peux vous citer, c'est Death Note.
1: Ok. Ah ouais, c'est
0: Death
1: pas un
0: Note
1: shonen.
0: Est un seinen.
1: Ok.
3: Ah, il y a excellent truc là.
0: Vous avez également en seinen, vous avez les carnets de l'apothicaire.
1: Ah ouais.
0: Oui.
1: Ok.
2: C'est l'attaque des titans
0: comme un seinen. L'attaque des titans, c'est un seinen. Parce que c'est violent, parce que les sujets évoqués sont dark, donc c'est pas à mettre entre toutes les mains. On va dire ça comme ça.
1: Okay.
0: Vous avez
2: pas petit ours bras.
0: Pas petit ours bras. Vous avez vous avez les josei. Les josei, c'est public féminin, adulte et jeune adulte.
1: Ah oui.
0: Notamment, vous avez Perfect World, qui raconte l'histoire d'un couple. Donc, la femme est valide et lui, il est en fauteuil roulant. Et comme en fait, ils essayent de faire survivre leur couple face aux difficultés de la vie, etc., l'accessibilité, etc. Là, comme s'il y a vraiment une réflexion sur la société, on va plutôt le mettre dans la catégorie des josei.
1: Ok, je ne connaissais pas du tout josei. Ok, j'apprends.
0: Et enfin, vous avez... Alors là, s'il y a des jeunes enfants qui écoutent, boucher les oreilles. Vous avez les Seijin. Les Seijin, c'est public averti et souvent érotique et très violent.
1: Ah, ok.
3: On n'est pas très loin du détail.
0: C'est un grade en dessous. C'est du 16 plus, si on devait catégoriser par rapport à la télé.
1: Ok. Ok. Vous connaissez pas.
0: Voilà. Et notamment, vous avez Blame en manga. T'as des tripes de partout.
1: Ok.
0: Ensuite, vous avez donc parmi tous les publics visés, vous avez les genres. Notamment, vous avez les Mao Shoujo. Donc, comme je vous le dis, en fait, c'est Sakura Chasseuse de cartes, hein, le plus grand exemple. C'est ce qu'on appelle aussi les Magical Girls.
1: Ok.
0: Magical Girl, sentiment, je suis sûre que vous en connaissez une autre.
1: Sailor Moon.
0: Sailor Moon,
2: Sakura et
0: exact.
2: ouais, okay. Très bien,
0: Sailor Moon,
2: voilà, c'est ça.
0: voilà. Eh bien, Sailor Moon, contrairement à ce qu'on peut penser, c'est bien shoujo.
1: Moi,
0: De ce fait.
1: je trouve, ouais, ça se sent. Enfin, je trouve qu'il y a une lecture assez différente, ou un visionnage assez différent des shonen, style Chevalier du Zodiaque ou Dragon Ball Z à l'époque.
0: Parmi donc les shonen, le genre le plus développé, ce sont les neketsu. Les neketsu, c'est un type bien particulier où vous avez un personnage central qui a une quête bien déterminée et cette quête-là, il va pouvoir l'atteindre grâce à un groupe d'amis qu'il va rencontrer au fur et à mesure de son aventure.
1: Ah, Star Wars.
0: Non, il y a un manga.
1: Ah.
0: Franchement, avec cette description-là, si tu me dis pas ce manga-là, voire
3: Ouais,
0: deux,
3: et
1: Olivier
3: j'aurais dit
1: Tom.
3: Naruto. Naruto
0: genre,
3: déjà.
0: ouais, il y a Naruto, c'est un
1: Princesse
0: Neketsu.
1: Sarah.
2: One Piece?
0: One Piece, oui, c'est le plus grand Neketsu, en fait. C'est lui qui répond, comment dire, qui calque vraiment, qui répond vraiment au standard du Neketsu.
1: Ah oui, je
0: Vous
1: pensais que
0: avez
1: ça serait
0: aussi Dragon
1: Dragon Ball.
0: Ball.
1: Oui, voilà ça, je pensais plus à Dragon Ball en réalité.
3: Il y en a un qui
2: Ah,
3: vient
0: c'est
3: en
0: cool.
3: tête, et c'est tiré d'un jeu vidéo, mais ça a été publié en manga, c'est Suikoden.
1: Ok.
0: Alors, Suikoden, ça sera pas vraiment du Neketsu, ça sera plutôt du Seinen. Parce qu'en fait, le Neketsu, c'est un sous-genre du shonen.
1: Et dans ce style-là, est-ce que Olivier Tom serait un Neketsu?
0: Oui, parce que son objectif, c'est de devenir
1: C'est d'aller au Brésil, ouais. Ouais.
0: le meilleur footballeur au monde
1: Ouais.
0: et d'aller jouer au Brésil.
1: Ok.
0: Et comment il fait pour y parvenir?
1: Grâce à la
0: Grâce à
1: force.
0: ses amis.
1: Ouais, grâce à la force de l'amitié.
0: Voilà. Ce qui fait que Fairy Tail aussi est un Neketsu. D'ailleurs, la plupart du temps, le personnage principal a comment dire, un tempérament exacerbé et aussi il mange beaucoup.
1: Ok.
3: Naruto.
0: Naruto, il mange beaucoup
3: Sangoku.
0: de ramen. Sangoku, il mange comme 30. Et vous avez également Luffy qui mange comme 150. Et je ne sais pas pourquoi, c'est un trait qui est récurrent dans le Neketsu.
3: Ouais, et le pire, c'est qu'ils grossissent pas.
0: Oui, c'est le pire. Alors, genre, et ça, je suis sûre que Nas l'attendait avec impatience. Il se dit, mais quand est-ce qu'elle va en
1: Ah
0: parler?
1: bah oui.
0: Vous avez les isekai. Isekai qui veut dire donc littéralement dans un autre monde, qui rentre dans un nouveau monde, qui change de monde. Donc, c'est souvent le cas, du coup, il se réincarne après une mort violente ou il va se téléporter dans un autre monde. Voilà.
1: C'est vrai que moi je me
0: Donc là.
1: souviens, tu en avais parlé déjà des Isekai il y a 2 ans, 3 ans,
0: Ouais.
1: où j'étais un peu en mode ok, bon, pourquoi pas. Et c'est vrai que sur la plateforme de Crunchyroll, il y a une explosion, je trouve, de ce sous-genre. Et en vrai, c'est vrai qu'il y a un côté intéressant pour les fans de jeux vidéo. Je trouve qu'il y a un truc qui est assez cool.
0: Parlant de jeux vidéo, vous avez Sword Art Online qui est un isekai. Parce qu'il est piégé dans un monde numérique. Donc il est piégé dans un autre monde.
3: Et quand ça voyage sur une autre planète, on peut considérer que c'est Isekai ou pas
0: N
3: du tout?
0: non, parce que c'est vraiment alors une autre planète, c'est plutôt un soap opéra. Comme pour Ulysse 31, par exemple.
3: Ouais, je pensais à Dragon Ball quand il va sur Namek, par exemple.
0: Non, non, non, c'est pas du tout un isekai. Un isekai, c'est vraiment, tu vas rentrer dans un donjon ou alors tu vas te réincarner dans une autre vie. Par exemple, moi, je me réincarne en slime. C'est un isekai.
3: Et dire que Solo Leveling aurait été japonais, il aurait pu être dans cette case.
0: Mais c'est un isekai, Solo Leveling.
3: Ah,
0: Même si
3: même s'il est coréen.
0: coréen, Même s'il est coréen, c'est un isekai.
1: Ouais, il reprend complètement tous les codes du... Ouais, c'est clair.
0: Ouais. Y a quoi d'autre de... Bah, notamment les webtoons, de manière générale, 50% ce sont des isekai. Seul La mort attend la vilaine, qui est l'un des webtoons les plus connus auprès de auprès des femmes, parce que les lecteurs principaux ce sont des femmes. C'est une jeune femme, elle se réveille dans son jeu mobile.
1: Ok, d'accord.
0: Elle se réveille dans son jeu mobile, et c'est un jeu mobile en fait un peu roman photo, pour reprendre ce qu'on disait. Et en fait, elle doit remplir des quêtes, et normalement dans le jeu, le personnage dans lequel elle s'est réincarnée, elle meurt. Donc là, elle va faire tout son possible pour ne pas mourir.
1: Okay.
0: Et pour ne pas mourir, qu'est-ce qu'elle doit faire ? Séduire l'un de ses 5 prétendants. Alors, il n'y a rien d'explicite. Hein.
1: Okay.
0: C'est vraiment de la drague gentillet. Oh là là, le baisement, ça va trop loin.
1: Mmh. Okay.
3: Alors, moi, okay. dans mes lectures, enfin, lectures ou ce que j'ai regardé à la télé, moi, il y en a deux qui me viennent en tête, c'est The Rising of a Shy Hero.
0: Ouais.
3: L'histoire du héros bouclier, ça, lui, il répond dans toutes les cases. Et l'autre que j'hésite un peu, c'est Gantz. Parce que Gantz, ça parle d'un décès. Et en fait, ils sont prisonniers d'un jeu un petit peu sanglant avec une chasse aux monstres.
0: Eh bien, s'ils sont prisonniers d'un jeu, c'est un isekai.
1: Question un peu compliquée, parce que je trouve que dans ce que tu dis, il y a un manga qui s'en inspire un peu, mais qui n'est pas tout à fait dedans, j'ai l'impression. Donc, c'est pour avoir votre avis. Ouais. C'est Dr. Stone.
0: Pardon ?
3: Dr. Stone ?
1: Ouais, Dr. Stone.
0: Non, Dr. Stone, non, c'est pas un isekai.
1: Ok.
0: Même si dans le générique on dit Ohio Sekai, bref, non, c'est pas du tout un isekai. C'est plutôt une dystopie, oui.
1: Okay.
0: Mais ça va être plutôt un shonen, voire un neketsu.
1: Ouais.
2: Ah oui, c'est vrai.
0: En fait, son objectif, c'est de l'âge de pierre revenir à notre ère, à nous au niveau technologique. Mmh. Et qu'est-ce qu'il va faire ? Il va s'entourer d'amis. Au fur et à mesure, faire plusieurs royaumes entre guillemets partout dans le monde pour enfin arriver à son but final. J'essaie de pas trop spoiler la fin.
1: Ouais, c'est clair.
0: Et voilà, c'est vraiment un neketsu, Dr. Stone.
1: Ok, très bien, ça marche.
0: Parce que c'est pas une réincarnation, c'est qu'il est paralysé dans la pierre, et il se réveille.
1: Mmh.
0: Un autre monde, c'est vraiment une autre dimension, si tu préfères.
1: Oh ouais. Je vois très bien, je sais qu'il y a un anime que j'ai regardé, c'est Moi réincarné en slime, qui est totalement
0: ça par contre c'est un isekai.
1: Ouais.
0: Mais c'est un isekai neketsu shonen.
1: Oh mais attends, on peut
0: là,
1: cumuler les
0: perdu.
1: Casquettes, on peut cumuler toutes les casquettes, ok.
0: Mais c'est l'un des rares à tout cocher.
1: Ok, d'accord, très bien.
0: Voilà, donc si jamais... Moi, je me réincarne en slime, si vous voulez voir, n'hésitez pas. Je crois qu'il est sur Crunchyroll.
1: Ouais, c'est ça, exact.
0: Ouais. Voilà. Donc ensuite, ce n'est pas tout, parce qu'il y a encore trois genres, et après j'en avais terminé, je vais aller très très vite. Vous avez les yaoi, que ce sont des histoires sentimentales entre deux personnages masculins. Les yaoi. Mmh. À côté, vous avez les yuri, qui sont des relations sentimentales entre deux femmes.
1: Mmh.
0: Et enfin, peut-être un genre que vous ne pensez pas que c'était un genre à part entière, c'est les mangas mecha.
1: Ok, d'accord. Tout ce qui est Gundam, ok.
0: Ouais, c'est ça, avec des robots. Donc c'est surtout de la science-fiction, genre science-fiction, et avec des combats entre robots.
1: Je rebondis juste
0: avec,
1: sur les yaoi, c'est un truc qui m'a toujours surpris, c'est que c'est pas rare, il me semble, hein. Qu'on puisse voir des personnages de séries connues puissent se retrouver dans ce genre de style, en fait.
0: Mais tu as aussi pas mal de fanfiction, hein.
1: Oui. Ah, c'est des fanfictions, peut-être, ok. Parce que j'avais déjà vu des trucs, genre, avec Kakashi et Iruka, ou un truc comme ça.
0: Si tu as, par exemple, des images de Naruto embrassant Sasuke, Ça n'existe, enfin, si, il y a une scène qui existe dans le manga et l'animé, ouais. Mais si c'est t'as une histoire développée dessus, généralement c'est une fanfiction, okay. Une fanfiction qui le transforme en yaoi.
1: Ok, ouais, et puis après, bah, vu que ça reprend des fanfictions sur des thématiques populaires ou des mangas populaires, du coup, c'est pour ça que ça fait le buzz, j'imagine. Ok,
0: oui, oui,
1: ok, très bien.
0: Et voilà, yaoi c'est entre deux hommes et yuri c'est entre deux femmes.
1: Moins connu, j'ai l'impression, yuri. Si.
0: Alors, le plus connu, ça va être Blooming to You, okay. Qui est édité chez Akata, je crois, en France, et qui est aussi en animé, il me semble.
2: Et en fait, ces gens-là, ils sont très lus en France, les deux que tu as dit.
0: Alors, yaoi, c'est très, très lu.
2: J'ai l'impression qu'on a trop cette culture. Ah bon, en France ?
1: Ouais, si, yaoi. Ouais,
0: en France, c'est très, très lu. Les ouais. yaoi, notamment ouais. chez les femmes. Ouais, chez les clair. Femmes, c'est. Voilà, ils ont des crushs sur des personnages yaoi.
1: Ouais, ouais, clairement. Ouais.
0: Moi, c'est pas trop mon kiff.
1: Ouais, j'ai
0: mais
1: connu,
0: ouais, si tu regardes un peu sur les réseaux sociaux ce qui fait tendance, etc., les yaoi, c'est très très développé. Et notamment, si tu vas sur, en convention, sur les stands d'artistes, tu as beaucoup de fan art yaoi.
1: À une époque, il y avait même la présidente d'une association pour promouvoir le yaoi qui était venu plusieurs fois à l'ère du jeu. Donc ouais, et elle avait organisé pas mal de gros festivals autour du yaoi.
3: Je vous interromps une seconde, un nouveau follower, Ushu Nikoko. Alors, bienvenue à toi.
0: Merci. Donc voilà pour les genres, les démographies, etc. Est-ce que vous avez des questions avant que j'entame mon questionnaire?
1: Si, j'ai une question. Du coup, les shoujo. Est-ce que les yaoi, ça peut être des shoujo ou c'est pas des sous-parties de shoujo? Est-ce que ça part
0: ça
1: de
0: peut
1: romance?
0: Faire partie du shoujo parce que si c'est publié dans un magazine shoujo, ça va être un shoujo.
1: Ok, d'accord, très clair.
0: En fait, si tu veux, shoujo, shonen, etc., ça va être surtout par rapport au magazine de publication.
1: Oui, c'est ce que tu disais, oui.
0: Par exemple, Lovina.
1: Ouais.
0: À votre avis, c'est quoi?
1: Ah,
2: c'est un shonen.
0: C'est un shonen.
1: Il me semble que c'est un shonen. Il me semble que c'était publié dans Shonen Jump, il me semble, non?
0: Eh bien oui, c'est un shonen. Alors qu'il y a une relation, enfin, il y a une histoire d'amour dedans.
1: Ah oui, elle est prédominante. Ouais, c'est vrai que ça met le doute, effectivement. Ok.
0: Mais c'est considéré comme un shonen parce que ça a été publié dans Shonen Jump. Enfin, ou du moins dans un magazine shonen.
1: Okay.
2: Après, il y a quelques indices, c'est dans le comportement de l'homme dans Lovina. Je ne sais pas si c'est des codes qu'on retrouve beaucoup dans les shoujo. Il a un peu, sans le faire exprès, il a des comportements de pervers. Et je ne sais pas si dans les shoujo, on a cette vision-là.
0: Non, généralement, non. Non, généralement, ce sont des vrais green flags dans les shoujo.
1: Ok.
2: Ouais.
0: Les green flags, hein, c'est les comportements acceptables et acceptés.
2: Imaginez Fruit Basket qui est un shoujo.
1: Ah, je sais
0: alors,
1: pas.
0: Fruit Basket.
1: J'aurais dit qu'il était sorti dans Shonen Jump, moi, tu vois, pour le coup.
2: Fruit Basket, ça m'est très étonné, mais bon, peut-être.
0: Non, dans la revue. Non, c'est un shoujo.
1: Okay.
0: Parce qu'il a été publié dans une revue de shoujo. Donc, il est le Hana to Yume. Qui est une revue shoujo.
1: Ah, il y en avait un autre comme ça, genre Lovina, je crois. Non, pas Lovina. Ah, j'ai perdu. C'était une roqueuse et une fille. Ah bah, bon, tant pis.
0: Nana.
1: Nana, voilà.
2: Nana.
1: Ok.
0: Nana
1: qui
0: est
1: très populaire, ouais. Ok.
0: Et Nana, d'ailleurs, va revenir.
1: Ok, trop bien. C'est vrai que j'étais passé un peu à côté de la vibe, mais j'avais vu beaucoup de personnes s'intéresser à ce manga-là. C'est un manga très populaire. Donc,
0: ah oui, cool. Oui, Nana, c'est très, très, très populaire. Alors, parce que j'ai préparé un petit quiz, c'est juste qu'il faut que je ne sais plus qui est quoi. Alors, est-ce que vous préférez faire un questionnaire, est-ce que c'est un shonen, shoujo, seinen ou josei? Ou est-ce que vous préférez faire un questionnaire neketsu, isekai, slice of life, donc tranche de vie et thriller?
1: Oh. C'est tellement difficile. Allez, les gars, je vais choisir.
2: Voilà, je sais pas, j'aime bien les deux, moi.
1: J'aime bien les deux.
0: Parce
1: Allez,
0: que je
1: peut-être
0: sais pas
1: un peu plus
0: convaincant de
1: le 1.
0: faire les deux, donc.
1: Le
2: Non,
1: plutôt.
2: non, ouais, il faut en faire un, mais.
1: Bah, plutôt le premier, alors, je dirais, moi, perso. En tout.
0: Shonen Shoujo Seinen Josei?
1: Ouais.
2: Allez.
0: Allez, c'est parti. Alors, c'est bien celui-là. Naruto, Shonen Shoujo Seinen
2: Shonen.
0: Josei.
2: Shonen.
1: Ouais,
0: Ça
1: Shonen.
0: va. Fruit Basket.
1: Ah bah.
2: Ah, Shoujo, du coup.
0: Berserk.
1: C'est Nen.
2: Seinen.
0: Oui, c'est bien. Vous avez bien compris la différence. C'est bien. Nana.
1: Ah bah, Shoujo.
2: Shoujo.
0: One Piece.
2: Shoujo.
1: Shoujo. Le troll.
0: Allez. Blue Lock.
2: Isekai.
1: Shonen.
2: Shonen.
0: Ouais. Alors, je ne sais pas si vous allez connaître Kaguya-sama.
2: Dit comme ça, non, ça ne me vient
1: Je crois
2: pas.
1: que j'ai vu passer la couve,
2: Seinen, il
1: mais
2: est pour le nom.
1: moi j'aurais dit
0: Ouais,
1: Shoujo.
0: Seinen.
1: Ah ouais, bah trop fort, Jo.
0: C'est un Seinen. Alors là, allez, celui-là, il est connu. Vinland Saga.
2: Seinen.
0: Seinen, ouais. Orange. Normalement, vous avez dû le voir dans les librairies. C'est un manga très
2: Allez,
0: connu.
2: Shoujo.
0: Shoujo, effectivement.
1: Oh, mais c'est
2: Oh,
1: fort,
2: punaise.
1: Jo. Imperfect.
0: Il est en forme, il est en forme. Spy Family.
1: Shonen.
2: Ah, Shonen.
0: Shonen, effectivement. Monster.
1: Seinen.
2: Seinen.
0: Seinen, oui. De toute façon, là, le titre, il n'était pas très.
1: Pas très
0: Pas très.
1: shoujo-esque.
0: Ouais, il était très explicite. Les carnets de l'apothicaire.
1: Ah bah
2: Ouais,
1: tu
2: tu
1: me l'avais
2: l'avais
1: dit,
2: dit.
1: ouais. Donc c'est Nen.
2: Seinen.
0: Seinen.
1: Je me serais fait avoir hein, sans ça.
0: Oshinoko.
1: Ah je l'ai pas.
0: Qui est un manga de musique. Avec des
2: Ah bah
0: concerts, etc.
2: ça peut être tout. Je vais tenter, allez, Shoujo.
0: Ah
1: là là, Jo. Pas toi. Pas après tout ce que tu as
2: Ouais,
1: fait.
2: ça. Ah, après, donc c'était.
0: C'est
2: Bah ça peut être
1: Shonen?
2: les trois, c'est ça le truc. Ça peut être Seinen.
0: C'est un seinen.
1: Ah ok d'accord bon
0: Parce qu'en
2: ok
0: fait, c'est surtout en rapport avec l'industrie musicale et toutes les difficultés qu'il peut y avoir.
1: d'accord
2: Voilà, bah moi je m'étais imaginé une histoire d'amour entre un pianiste et quelqu'un d'autre, tu vois.
0: En connu. Bah, alors, Yona, princesse de l'aube.
1: je connais pas
2: Bon, bah vu le nom, je vais tenter Shoujo tout simplement, mais.
0: Mais surtout que j'en ai parlé. Mais oui, c'est un shoujo. C'est un
2: Ah.
0: shoujo. Je vous ai dit justement que c'était une guerre de clans.
1: Ah
0: Mais
1: oui.
0: c'était considéré comme un shoujo parce que c'était publié dans une publication de shoujo.
1: Oui, ça
2: Oui,
1: me
2: c'est parce
1: revient.
2: que tu l'as dit, je le répète, tout simplement.
0: Kingdom.
2: Ah,
0: Ça me parle.
2: Seinen.
1: Ouais, c'est Nen, ouais.
0: Frieren.
1: Ah,
2: Ah,
1: Frieren.
2: Seinen.
1: Shoden.
2: Seinen.
0: Alors, qui dit quoi?
1: Moi, je dis Shonen.
2: Et moi, je dis Seinen.
0: Eh bien, c'est un shonen, parce qu'en fait, c'est un neketsu. Neketsu
1: Ouais,
0: est
1: c'est
0: un
1: ça ce que je
0: sous-genre du
1: disais.
0: shonen.
1: C'est ça,
2: Ouais,
1: c'est vraiment la quête de Frieren
0: C'est
1: qui
0: quoi
1: me suit.
0: Frieren, l'histoire de Frieren? C'est un personnage qui voyage entouré de ses amis.
2: Ok,
1: Très
2: intéressant.
1: bon manga, ouais.
0: Voilà.
2: On a
0: Alors, moi,
2: beaucoup
0: personnellement,
1: à
0: j'arrive pas à
1: accrocher.
0: accrocher.
1: Ouais, tu nous l'avais dit, trop contemplatif.
0: Ouais, moi j'ai du mal.
2: J'ai
0: Allez,
2: peur de ça aussi.
0: allez, je vous en donne un autre. C'est juste que du coup, il y a un genre qui n'est pas sorti. Là, je vous donne un gros indice. J'ai plus le manga sous les yeux et du coup, j'ai plus le titre sous les yeux.
1: Puis j'ai oublié le nom, j'ai plus le nom.
0: Ouais, j'ai oublié le nom alors que j'ai lu. Ah oui, First Job New Life.
2: Ah, c'est Seinen.
1: Non, c'est l'autre catégorie. J'ai oublié son nom.
0: Allez, je vous dis
2: Slice of
0: Shonen,
2: Life. Slice of Life, c'est
0: Shonen,
2: ça.
0: Shonen, Shonen,
2: Ah bon?
0: Shoujo, Seinen ou Josei?
1: Ah voilà,
2: Bah,
1: Josei.
2: Josei, ah oui, Josei
0: Josei.
2: Adventure.
0: Parce qu'en fait, c'est une jeune femme qui va intégrer le monde du travail. Et donc là, ça raconte un fait de société.
1: Ok. En vrai, ça doit être
0: Généralement, les
1: intéressant.
0: Josei, c'est un fait de société.
1: J'aimerais bien lire un de Josei, ça a l'air intéressant.
0: Bah, si tu veux, j'en ai à la maison.
1: Ouais,
0: Je
1: bah
0: pourrais
1: après,
0: t'envoyer.
1: j'irai à la bibliothèque, t'inquiète, t'embête pas. T'embête.
0: Oui, tu vas aussi à la bibliothèque. Allez, la bibliothèque, sachez que quand vous empruntez un livre, il y a une part qui va à l'auteur.
1: Ah ouais?
2: Ah bon?
0: Oui, il y a une part qui va à l'auteur. À chaque fois que vous empruntez à la bibliothèque, il y a une part
2: Alors
0: qui va
2: ça,
0: à
2: je savais
0: l'auteur.
2: pas.
1: Bah, très bien.
2: Ah, c'est une dinguerie, ça. Trop bien.
0: Donc, allez emprunter en librairie, voilà, ou en bibliothèque, enfin en médiathèque, tout ce que vous voulez. Mais allez emprunter, ça donne aussi de l'argent à l'auteur.
1: Oh, parfait.
0: Bon, moins que sur une vente, mais ça donne quand même de l'argent. Est-ce que vous voulez qu'on fasse l'autre questionnaire que j'avais préparé?
1: Bah après, j'ai peur pour Anto. Déjà, le pauvre, on devait le libérer l'entrée à 13h.
3: En
0: On l'a
3: perso.
0: pas longtemps.
3: Non, si c'est ça, je vous laisse ou laisse continuer. Ce serait peut-être mieux ainsi.
0: Ok, ça va aller? Oui.
3: Ouais, ça va aller, t'inquiète. Allez, bonne
0: Ok.
3: émission.
0: Merci à toi.
2: Merci Anto.
1: Salut Anto.
3: À bientôt.
0: À bientôt. Il est ouf. Voilà. Hop. Donc là, on va partir sur le questionnaire Neketsu Isekai Slice of Life. Donc, c'est tranche de vie et thriller.
1: Ok.
2: Oula.
0: Ok.
2: Allez.
0: One Piece.
1: Nickel, c'est.
2: Neketsu.
0: Re-Zéro. Ou Re-Zéro. Je ne
1: Je
0: sais pas comment vous le prononcez.
1: l'ai pas lu.
2: Ah, Re-Zéro. Ah bah c'est aussi un. Je crois que c'est un Neketsu aussi.
0: Non.
2: Ah, ok.
1: Je connais pas.
0: Si je te dis que c'est un peu inspiré SAO.
2: Ah, donc
0: Sort
2: c'est
0: of a...
2: Isekai.
0: Isekai, ouais.
2: Isekai.
0: Si je vous dis Death Note.
1: C'est né.
0: Est-ce que c'est
2: Ouais, redis-nous les. Ouais, s'il te plaît,
0: un
2: vas-y.
0: Neketsu, Isekai, Slice of Life ou Thriller?
1: Thriller.
2: Ah, thriller.
0: Death Note, c'est un thriller.
2: Yeah.
0: K-On!
1: Je connais pas.
0: Normalement, il est
2: Voilà, je
0: connu
2: connais.
0: celui-là.
2: Ah, moi, je connais pas, là.
0: C'est un Slice of Life.
1: Ok.
2: K-On, ok.
0: Alors, My Hero Academia.
2: Neketsu.
1: Oui.
0: Puisque son objectif, c'est de devenir le plus grand des héros, et pour ça, il va s'entourer de tous ses camarades de classe. Et avoir un mentor. Il y a aussi la notion de mentor hein,
1: Dans le
0: dans
1: chalet.
0: les Neketsu.
1: Ninketsu, ouais. Ok.
2: Ok.
0: Puisque par exemple, le mentor de Naruto.
1: Tao Pai Pai.
2: Qu'est-ce que t'as?
0: Voilà.
2: Jiraiya.
1: Ah oui.
2: Ah, mais il y en a plusieurs. Ouais, ok, d'accord.
1: Il a eu
0: Ah non,
1: Kakashi, Hiruka.
0: son mentor, c'est vraiment Jiraiya à Naruto.
2: Un mentor solo, je suppose, oui. Parce que c'est Kakashi au début.
0: Oui, mais il va partir quand même 3 ans pour se former avec Jiraiya.
1: Oui. Tout à fait, ça.
2: Oui.
0: Allez, Sword Art Online.
1: Isekai.
2: Ah oui, bien vu.
1: Non,
0: Bah oui,
1: Neketsu. Ah oui, mais pardon.
0: il s'écaille, bien évidemment.
2: Ouais, il a raison, il a raison.
0: Monster.
1: Thriller.
2: Trailer.
0: Exactement. IQ.
1: IQ, c'est quoi déjà?
2: IQ,
0: IQ,
2: ça me parle de
0: c'est
2: ouf.
0: du volleyball.
1: Ah oui, Niketsu.
0: Non, c'est du handball, IQ. Oh
1: Non,
0: non,
1: c'est du
0: c'est du
1: volley,
0: volley,
1: c'est du
0: non, c'est
1: volley,
0: du
1: c'est du
0: volley.
1: volley, c'est du
0: Non,
1: volley.
0: c'est du volleyball.
1: Il...
2: Dans ce que tu dis, ça se ressemble à du Neketsu, j'ai l'impression.
0: Neketsu,
1: Niketsu,
0: ouais,
1: ouais.
0: parce qu'il va devenir le meilleur joueur, et pour ça, il va le devenir grâce à son équipe.
1: Ouais.
0: Voilà, il y a vraiment cette notion-là. J'ai un objectif principal, et pour ça, pour y arriver, je m'entoure des personnes qui pourraient m'aider à atteindre ce but. Tokyo Revenger.
1: Ah,
2: Attends.
1: intéressant.
0: Neketsu,
2: Ah,
0: Isekai, Slice
2: oh!
0: of Life ou Thriller?
2: Alors là, c'est intéressant, là. Que ce serait un
1: Non, je pense pas, il s'écaille.
2: Neketsu.
1: J'aurais plutôt Niketsu, mais je vois pas son objectif, mais j'aurais dit Niketsu
0: Ah,
1: comme ça.
0: c'est vrai que ouais, ça pourrait être
1: Ah, il a pas de
0: un.
1: mentor
2: En
1: non
2: fait,
1: plus.
2: il remplit trois cases. Il coche trois cases.
1: Bah, il a, est-ce
0: Bah,
1: qu'il a
0: tu
1: un
0: peux.
1: objectif? Ah, si, il veut retrouver un meurtrier, je
2: Parce
1: crois.
2: que personnellement, je trouve pas qu'il progresse. Mais il a des amis, donc
1: Ouais,
2: Neketsu.
1: j'ai un Niketsu, moi
0: C'est
1: aussi.
0: un Neketsu, mais il pourrait être slash Isekai.
1: Ah ouais?
2: Je serais pas loin de naître thriller en vrai aussi.
0: Oui. Bah, Tokyo Revengers, on est d'accord qu'il meurt et juste avant de mourir, il va se réincarner, revenir en arrière et
2: Je crois
0: empêcher
2: pas que
0: tout ce qui s'est passé. On est d'accord que c'est
2: Ouais.
0: ça, Tokyo
2: Ouais, mais c'est
0: Revengers.
2: retourné. Oui.
1: Ouais, mais c'est
2: Et
1: dans le même monde
2: comme
1: en
2: il
1: fait.
2: retourne dans le passé, ouais, c'est pas dans un autre univers, mais il retourne dans le passé pour modifier les choses.
0: Alors attends. Je suis
2: Il
0: en
2: va pas
0: train
2: dans une autre
0: de
2: dimension,
0: vérifier.
1: mais. Ouais, c'est ça en fait, c'est
2: Non, mais
1: qu'il a pas dans une dimension
2: c'est ce
1: pour
2: que
1: lui.
2: tu as dit, mais en fait, c'est que c'est. Je trouve que ça
0: Non,
2: remplit plusieurs cases.
0: c'est bien un isekai. C'est
1: Ah
0: un
1: ouais?
0: reverse isekai.
1: Ok.
2: Oh là là, ok.
1: C'est quoi la notion de reverse isekai, c'est quoi ça?
0: Alors, Spy Family.
1: Tranche de vie.
2: Neketsu.
1: Niketsu. Non, tranche de vie.
0: Non.
1: Tranche de vie. Vie, life,
2: Ah,
1: truc.
2: tranche de
0: Tranche
2: vie.
0: de vie. Tranche de vie. Parce que ça raconte l'entre-deux-guerres.
1: Ouais, c'est ça. Et puis, il n'y a pas vraiment de personnage qui progresse grâce à ses amis, en fait, dans l'histoire, si. Ah,
0: Non.
1: si, peut-être un peu la petite, mais bon. Ouais, vite
2: Oui,
1: fait.
2: moi je pense à la petite. Et je pense que ouais, la maman aussi elle va progresser plus tard, mais bon, ok.
0: Non, non, là c'est vraiment raconter qu'est-ce que la vie entre deux guerres, ou même le traumatisme après avoir vécu une guerre.
1: Ok.
2: Ok.
0: Puisque Light, on voit aussi l'enfance de Light. De Light. Si, c'est Light qui s'appelle.
1: Je crois
2: Le
1: bien.
2: papa?
1: Oui.
2: Je me
0: Oui, le
2: rappelle
0: papa.
2: plus.
0: Bref.
2: Je reviens pas.
0: Hélas, alors, Solo Leveling.
1: Isekai.
2: Et Isekai, oui.
0: Isekai, ouais. Fairy Tail.
1: Isekai.
2: Neketsu.
1: Neketsu, ouais.
2: Neketsu.
0: Neketsu. Moi, je me réincarne en slime.
1: Isekai.
2: Isekai. Blue Lock. Neketsu. Mais ils sont pas amis. Ah, pardon.
0: Erased.
1: Comment?
0: Erased.
2: Ah,
1: Ah, je connais pas.
2: oui. Ah ben là, Reverse Isekai.
0: Oui, mais ça peut être aussi
2: Un thriller, mais ouais, non,
0: un
2: mais
0: thriller.
2: là, non. C'est compliqué ton truc. Maintenant que je sais ce qu'est Reverse Isekai,
0: Bah, en fait, moi, par exemple,
2: on est en
0: moi je
2: plein
0: me réincarne dans
2: dedans.
0: slime. Moi je me réincarne dans slime. Ça peut être un isekai, un neketsu.
1: Oui aussi, ouais,
2: Oui,
1: c'est vrai.
2: exact. Donc,
0: Donc, Dr. Stone.
2: Ah, on l'a dit tout à
1: Niketsu.
2: l'heure, Neketsu.
0: Neketsu. Et là, si vous ne deveniez pas, il y a vraiment un problème. Il y a un manga qui s'appelle Slice of Life. À votre avis, c'est quoi?
1: Je crois que ça parle
2: Ah.
1: de tranche de vie d'une personne.
0: Oui, parce qu'en fait, c'est un mangaka, donc c'est un manga en trois tomes, si jamais vous voulez le lire. C'est un mangaka qui, à la base, écrivait des fantaisies, sauf que, en fait, son manga s'est complètement essoufflé. Et pour revenir sur le devant de la scène, il va écrire un manga de tranche de vie.
1: Ok.
0: Et
2: Il
0: il
2: l'a
0: va.
2: écrit comment?
0: Alors, son manga ne s'appelle pas comme ça dans l'histoire, mais le manga dans notre réalité à nous s'appelle Slice of Life.
1: Ok.
2: Énorme.
0: En tout cas, je vous
1: Mise en
0: conseille.
1: abîme.
0: Moi, j'ai vraiment bien aimé ce manga.
1: Ok,
2: Moi, je
1: super.
2: conseille Erased, que j'ai adoré.
0: Moi, c'est pas trop mon style, mais.
2: Moi, c'est totalement mon style, c'est-à-dire les voyages dans le temps, donc.
0: Après. Moi, c'est vrai que je suis plutôt Neketsu et Shonen. Après, en thriller, en manga français thriller, c'est Oneira que vous pouvez lire, qui est très très bon.
1: Ok.
0: Qui est un manga franco-italien, du coup, français à l'écriture et italien au dessin.
1: Ok, je connais pas du tout.
2: Et
1: Ok, c'est quoi ça?
2: juste, tu peux nous refaire la petite parenthèse sur ton apparition dans le volume 3 de Versus Fighting Story?
0: Alors, Versus Fighting Story, c'est un manga français édité chez Glénat. qui est au scénario écrit par Izu, qui est Guillaume d'Horizon. Mm-hmm. Je ne sais pas si vous connaissez Guillaume d'Horizon.
2: Ah, son frère est un... ça, non.
0: Son frère est un auteur de BD, d'ailleurs, Xavier d'Horizon. Et c'est lui qui, me semble, a relancé... il a relancé une licence, d'ailleurs, son frère. Ah, c'est Goldorak. C'est lui qui a relancé Goldorak en France.
1: Ok, d'accord.
0: Les derniers tomes de Goldorak en France, c'est Xavier d'Horizon qui l'a lancé, qui a relancé. Et Guillaume d'Horizon, notamment, il fait des mini-capsules sur tout ce qui est console rétro sur les réseaux sociaux. Il avait fait des émissions pour Game One. Et c'est lui également qui avait lancé Hard Looters en émission sur YouTube et Game One.
1: Ok, ça, j'ai pas... je suis passé à côté.
0: Non, vous l'avez pas ?
1: Non.
2: Et du coup, lui, il te avait... connaît ?
0: Ah oui, bah lui, il me connaît, oui, bah oui. Et d'ailleurs, il avait son premier manga, c'était un manga qui se passait à Lyon.
1: Ok.
2: Ah, oh, c'est quoi
0: Alors, Guillaume
2: d'Horizon. Mon rêve d'enfant.
0: Je l'ai, hein. Je les ai dans ma bibliothèque, c'est ça le pire. Ah voilà, c'est Kenro. Merci, j'ai mon homme de l'ombre qui est là. C'est Kenro. Et c'est en 3 tomes et ça se passe à Lyon.
1: Ok.
0: Bien. Et on va dire que c'est un thriller.
1: Ok.
0: Si on devait reprendre les termes du questionnaire.
1: J'en profite là, puisque tu parlais de Versus Fighting qui parle de rétro gaming. Est-ce que tu n'avais pas quelque chose à nous dire à ce sujet?
0: Oui. Alors, très rapidement, je ne sais pas si vous l'avez entendu, mais depuis l'annonce du 1er juillet, Sony a annoncé la fin des disques, enfin du moins des jeux physiques, à partir de 2028. De là, s'est écoulé tout un mouvement sur les réseaux sociaux, disant que certains joueurs aimeraient qu'on leur laisse le choix, c'est-à-dire soit acheter un jeu physique, soit un dématérialisé, mais pas tout démat, vraiment laisser le choix aux joueurs. De le faire. Je ne sais pas si vous connaissez, mais il y a Conquerax qui est un youtubeur marseillais exilé à Paris, qui a vécu quelque temps à Lyon. C'est comme ça que
1: je l'ai connu.
0: Qu'on s'est vraiment, vraiment connu, même si on se connaissait un peu d'avant. Et lui, vraiment, son credo, c'est que le physique survive, notamment pour la survie des magasins et de toute une filière. Mais également pour la sauvegarde du patrimoine, parce qu'un jeu 100% dématérialisé, c'est aussi le risque de perdre ce titre.
1: Mmh. Oui, totalement.
0: Et donc là, il a lancé sa propre boutique, donc c'est Physical Never Dies.
1: Attends, boutique ? Ah, c'est Pardon ? Une boutique en ligne, c'est ça ?
0: Ah, c'est, en fait, il a lancé une boutique en ligne.
1: Ah, ok, d'accord.
0: Donc, hop, je vous mets le lien dans le chat. Je vous mettrai le lien sur le Discord pour l'équipe. Donc, Physical Never Dies. Et en fait, il a lancé une boutique de t-shirts où, pour la vente de chaque t-shirt, il va y avoir 3 euros qui vont à destination d'une association qui va permettre d'acheter des consoles et de jeux physiques pour des EHPAD, des hôpitaux, des écoles, des orphelinats, etc.
1: Ok.
0: Donc pour l'instant, il n'a pas choisi pour quelle association ça sera parce qu'il veut vraiment étudier le truc. Il veut éviter que ce soit une association avec des casseroles.
1: Bah oui, bien sûr.
0: Comme ça a pu être le cas pour d'autres événements caritatifs, notamment le Z-Event.
1: Ouais, clairement.
0: Là, il veut vraiment être sûr de l'association. Donc là, pour l'instant, il récolte les fonds. Et par la suite, il dira... il fera des vidéos et notamment, il aimerait que certains... comment dire, il va avoir des tickets d'or dans les colis avec les t-shirts et ceux qui auront un ticket d'or pourront le rejoindre pour donner les consoles et les jeux physiques à l'association, à l'hôpital, à l'école, etc.
1: Ah, c'est stylé, c'est sympa. Très cool comme
0: concept. Voilà. Donc, la boutique a été lancée hier à 17h.
1: Ok.
0: Et il y a déjà 414 t-shirts vendus.
1: Waouh. Okay.
2: Ah ouais.
0: Ouais.
1: Bah après, c'est vrai qu'il y a une grosse communauté.
0: De quasiment 1 300 euros.
1: Ok.
2: Très bien.
0: Et donc, sur cette boutique, vous pourrez acheter différents t-shirts, sachant qu'il y a des t-shirts qui vont arriver plus tard. Et j'ai eu la primeur parce que j'ai proposé plusieurs slogans et il m'a dit celui-là, je le valide. Donc, il y en a un autre qui va arriver. Vous avez des t-shirts Physical Never Dies. Vous avez le t-shirt No Disc, No Buy. Donc, pas de CD, on n'achète pas. Ou pas d'achat, si on devait traduire. Il va y avoir un autre t-shirt qui va arriver le 1er août, mais en tout cas, la boutique va s'étoffer de plus en plus, notamment avec des casquettes et des hoodies, des sweatshirts.
1: Si ok, très cool. Très, très cool. Belle initiative. Ok, donc, ok.
0: N'hésitez pas à aller voir. Et si vous tapez Physical Never Dies, c'est vraiment le premier lien que vous allez trouver dans votre moteur de recherche.
1: Parfait, parfait. Bah écoutez, enfin, je sais pas si tu avais encore un truc à ajouter, mais ça nous fait déjà une belle émission, là.
0: Ouais. Lisez des mangas français, encouragez la filière du manga français. Vous avez Kana et Pika qui encouragent vraiment le manga à la française. Si vous voulez en lire, n'hésitez pas. Venez me voir sur les réseaux sociaux. Moi, je vous en donnerai toute une liste. Hein. Donc, MidoGeek underscore TV sur les réseaux sociaux. Moi, j'échange avec vous avec plaisir. Vous avez énormément de mangas français et on est très bon en manga. Vraiment.
1: Ça m'étonne pas. On a vraiment cette culture en France du manga qui est bien ancrée. Hein. Donc, ouais, très cool. Très bien, très bien. Jo, est-ce que toi, tu as quelque chose à dire ou à partager ou... Je sais pas.
2: Non, moi, je suis un grand fan de manga et c'était vraiment cool d'avoir cette émission pour avoir les termes, pour qu'on dise les termes, en fait, tout simplement sur les mangas. Et je pense que ça faisait un moment qu'on attendait ça. Et bravo, Mido, pour ton taf. C'était très cool. Ouais. Merci Anto également, jusqu'à ce qu'il soit là, pour son taf également. Non, c'était vraiment chouette. Je me coucherai moins bête, tout simplement.
0: Et maintenant, vous n'avez plus le droit de faire l'erreur.
2: Ah. Oui.
1: Oui bah, ah,
2: sauf quand il y a des mangas comme ça qui se mettent dans plusieurs trucs en même temps. Ça, c'est à un moment donné. À un moment donné, je suis désolé, il faut respecter.
0: Mais Nana, c'est bien un shoujo.
1: Ouais.
2: Voilà. Alors là, vu le nom, oui.
1: En plus, j'avoue. Ok, bah très cool. Merci beaucoup, Mido, comme tu l'as souligné, Jo. Merci aussi à toi, Jo, pour ta présence, ta joie, ta bonne humeur. On fait des bisous à toute l'équipe, ceux qui n'ont pas pu être là, donc Bébert, bien entendu, Fusion, Freddy aussi, pensez pour toi. Et puis, la semaine prochaine, je ne suis pas là. Donc, pas d'émission normalement la semaine prochaine.
0: Oh.
1: Et oui.
2: C'est la boule noire. Voilà.
1: Ça fera une petite pause pour ouais, mais est-ce que cette émission existe encore? Je ne suis même pas sûr. Motus. Mais,
2: je ne crois pas, non.
0: Parce que j'allais dire quoi? Comment ça a l'air du jeu? C'est terminé? Hein? Quoi?
1: Non, on se retrouvera la semaine d'après, normalement, je crois. Tout va bien, on sera le combien, je sais plus.
2: Ce sera la dernière de juillet.
1: Ok, ouais, normalement c'est bon alors. Très bien, parfait. Eh bien écoutez, le rendez-vous est pris les amis. Merci beaucoup pour ce moment. Je vous souhaite à vous et à vous tous, vous toutes, bref, vous m'avez compris, amis auditeurs, je vous souhaite une excellente journée, un excellent week-end et je vous dis à très vite. Ciao, ciao.
0: Des bisous.
2: Oui, c'est vrai. Ouais.

vous écoutez Radio Canus en 2.2. Nous venons d'entendre un groupe danois, The Movement, qui chantait le morceau More Products. C'était précédé par le groupe de Montsalimine Hors Contrôle avec le Front des Résistants. Et encore avant, il y avait Los Tres Puntos, Midi Salto.

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Vous avez pu écouter dans l'ordre Caïman avec le titre Grand 8. Ensuite, c'était Fanny Swan et le titre Ailleurs partir. Et enfin, le groupe Lundi Matin et la chanson Seul à deux. 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

C'est les bandes continues de Radio Canu 102.2. On vient d'écouter 1, 2, 3 soleils d'Ultramoule. Avant, c'était Allô le système de Raja Méziane. Et encore avant, Laoji de Napinina.

Vous êtes toujours sur Radio Canu, le 102.2 FM. On vient de s'écouter Nico Drum avec Rainy Days, Clinton Ferron avec Shadow et le dernier c'était Junior Kelly avec Mile in My Shoe.

Vous êtes toujours sur les bandes continues de Radio Canu et vous avez pu écouter The Pirouette avec L'Escalier, The Knife avec Paz Dyson et enfin Alex Cameron, She's Mine, Radio Canu, la plus éclectique des radios.

Et vous écoutez toujours Radio Canu, la plus rebelle des radios, et c'est les bandes continues. On vient de s'écouter le duo stéphanois Mauvaise Surprise avec leur synthpunk. Ensuite, c'était Rocky Erickson, le chanteur de 30th Floor Elevator, avec le morceau John the Lawman, qui est sorti sur l'album Gremlins Have Pictures. Et on a fini avec les crusts américains de Disrupt et le morceau Domestic Prison. 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

0: Radio Canou, c'est sur le 102.2 sur la bande FM. On vient de s'écouter La Brigade avec leur titre intitulé Old School. On a enchaîné avec Missy Elliott et son titre intitulé She's a Bitch. Et on est en train d'écouter, là, vous entendez derrière moi, le KRS-One avec son morceau MC Zack Like They Don't Know. 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

Radio Canu, Radio Canu, le 102.2, vous venez d'écouter premier morceau, le Juice avec Shoot. Juste après, c'était Meryl et DJ Tutus, Jexki. Et là, on vient de s'écouter Little Sims avec Enough. 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

Radio Canus 102.2, voilà, on vient de s'écouter Taggy Matcher avec le morceau Shimmy Shimmyé. Et juste avant, c'était Tinga Stewart avec un morceau reggae qui s'appelle The Message et qui est une vieille reprise de Simon D. Et encore avant, c'était Byron Lee and the Dragonaires qui reprenait un vieux tube des années 80, Popcorn. Voilà, 102.2, Radio Canus.

Mixtapes and Cotton, c'était Drowning Dog à l'instant sur Radio Canu, juste avant Les Évadés avec L'Ennemi Intérieur et encore avant La Gale, Je vais me marier, une bande continue spéciale dédicace au CSA.

Et oui, vous êtes bien sur Radio Canu et on vient d'écouter dans l'ordre Ostra avec Fire, Florence and the Machine avec Delilah et enfin pour finir, Grimes avec Genesis.

Et oui, Radio Canu, la plus bluegrass des radios. Nous venons d'écouter Charlie Monroe, Penitentiary Blues, et après c'était Roxette de Dr. Feelgood. Et enfin, c'était les Warrior Kids, beaucoup moins bluegrass, Espoir.

Vous avez écouté dans l'ordre trois morceaux de Reggae Rocksteady. C'était The Technics Traveling Man, suivi du Mighty Ken Booth en live, When I Fall in Love. Et c'était le Mikey Dread, Jaja Love in the Morning.

Oui, oui, le morceau, c'est dans le même sens. C'était Van Van, Grâce et Volupté, à l'instant sur Radio Canu, la plus feu des radios, que des morceaux feu. Juste avant, il y a eu Théodora avec Miss Kitoko, et encore avant, Little Sims avec Point and Kill. 102.2, la plus rebelle.

0: 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C'est bien Zekwe qui a inventé cette merde géniale.
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1: Et oui, une bande continue complètement hétéroclite sur Radio Canu avec en premier Rammstein et Mindtile.
2: Oui, alors après c'était Lofofora avec double A, ça veut dire adolescent attardé.
3: Et le troisième morceau c'était Zekwe Ramos qui reprend le culte morceau de Ideal G, c'était Hardcore 2015. 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

Vous êtes sur Radio Canu et on vient de s'écouter Brass Against avec le titre Nobody Speak, avec un remix d'un titre connu de Rage Against the Machine, Bullet in Your Head. Ensuite un titre de The Offspring avec le morceau Session, et ensuite The Smashing Pumpkins avec le titre Bodies.

Bonjour, vous écoutez Radio Canu et là on vient d'écouter Faced avec When I Was a Young Girl. Juste avant c'était Réveil, le groupe lyonnais avec Time and Death, et encore avant c'était Sally Ford pour le titre I Swear.

Et vous venez d'écouter Black Sabbath avec Sweet Leaf, juste avant Herscher avec le titre Old Lens, et encore avant Bongzilla Under the Sun. Vous êtes...

0: Et oui, c'est bien les bandes continues de Radio Canu, tu l'auras remarqué, car il y a beaucoup beaucoup de musiques très différentes. Et on a commencé avec Ostra et Future Politics.
1: Et après c'était Mickey Blanco avec For the Cunts.
2: Et enfin les Fleurs de Pavot avec À Dégager.
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Vous avez pu écouter dans l'ordre De l'air, le groupe de Thierry Lafitte avec le titre Il pleut. Ensuite, c'était Nicolas Tarik et le morceau Gibraltar. Et enfin, Chfedran avec le titre One Day. 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

Dans l'ordre, on vient de s'écouter Emmanuel and the Bayonets, Bako Waya, suivi de Chumba Wamba et Credit to the National. On était de retour dans les années 90 avec la thune antifasciste Enough is Enough. Et juste pour terminer, c'était Backup Radio qui nous vient d'Angleterre avec le chanteur de Credit to the National, c'est brand new, ça s'appelle Virus.

0: Vous êtes toujours sur Radio Canu 102.2. On vient de s'écouter dans l'ordre les Red Hot Chili Peppers avec Funky Monks, les Queens of the Stone Age avec The Blood is Love, et là c'était FFF avec Barbès.
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Radio Canu, le rap, on vient de s'écouter la Funky Family, un classique mystère et suspense, suivi de Dainy Brown, Grown Up, puis Kazé, évidemment.

Vous êtes toujours sur les ondes de Radio Canu, la plus folle que des radios. C'était Tout est à nous de Beat Poet Trio, suivi de deux morceaux de Patate Sound System, Chicken et Cécile.

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Vous avez pu écouter dans l'ordre Opaline avec La fille tatouée, Sarah Saphir avec le titre Avant toi, et enfin c'était Neptune et le morceau Stella. 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

Vous venez d'écouter Storlock, c'était Castle Rock. Juste avant, il y avait Dan Arbraz avec Orgie Nocturne. Et encore avant, un andro du groupe Fleuve. 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

Vous êtes toujours sur les ondes de Radio Canu, la plus rebelle des radios. On s'est écouté au tout début Farhat Mahani, Awel Msalwaï, la parole au président, du président. Derrière, c'était Zdek Mouloud, artiste engagé kabyle, Takvaïli Thenné. Et puis, on a fini avec un talent lyonnais d'ailleurs, Mohamed Aswan Itren, Les Étoiles.

la plus kitsch et la plus disco des radios. On a écouté Night Flight Orchestra. Juste avant, il y avait les Molly Baron avec Animals. Et encore avant, il y avait les Leprous avec le morceau Running Low. 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

À l'instant, on vient d'écouter Laurent Pernis avec le morceau The Highly Sky. Juste avant, c'était Ariel Angeline avec le morceau Dog Days. Et encore avant, c'était BDK and the Roller Coaster avec le morceau Catwoman. 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

0: Aïe. Donc nous venons d'écouter Clutchy Hopkins avec le morceau 3 minutes, 0,02 secondes.
1: Exact.
0: Ensuite, Inside in the Mine de DJ Cam. Ouais. Et pour finir, Medeski Martin & Wood avec le morceau I Wanna Ride You. 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

Et vous êtes toujours sur Radio Canus 102.2, c'est les bandes continues. On vient d'écouter Sarok avec sa chanson Forever. Avant, c'était Habib Gabi de Awa. Et encore avant, c'était Clocks du groupe Dits.

Et oui, vous êtes sur le 102.2 de Radio Canu. On s'est écouté dans l'ordre Panasonic avec Murskos, Lily Maud Horseman, Middle Walk. Et le concert de Tapette à Mouche, c'était Nang Nang, Mima, Lubu sur le 102.2.

Radio Canu 102.2 avec Monofocus, c'était 1-1 juste avant Colin, This Place in Time, et encore avant c'était le morceau Asta de Dominique A sur la plus rebelle des radios.

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Vous êtes bien sur les bandes continues de Radio Canu, le rap. Dans l'ordre, on a écouté un extrait de la mixtape Cornet Tape de Mix Don Prod. Le titre, donc le premier titre, c'était Que la fête commence, avec comme rappeur Fracas, Cisaï, Drixi, Floral, Sal et Sisif. Ensuite, on s'est écouté les Stéphanois, M666 et CAC 40, soit le groupe Tête de Serre, avec la piste 21 d'un album sorti en 2013, Tête de Serre, sa vie, son œuvre, tout simplement. Et à l'instant, c'était le titre Patate de Sisif, membre de Dialectic Music, extrait de l'album L'Oiseau du Malheur 2015. 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

Vous êtes toujours sur Radio Canu, la plus rebelle des radios. Alors, nous venons d'entendre dans l'ordre Commando Coco et son morceau Acid Cola. Ensuite, il y a eu The Gap Band, You Dropped a Bomb on Me. Et pour finir, nous avons eu The Funky Drive Band, Lost Generation. 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
1: Vous avez le Jack 941 par de Fred, mon pote. 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

Et vous êtes goûté toujours Radio Canu, la plus rebelle des radios. On vient de s'écouter dans l'ordre Close Your Eyes and Count Down to Fuck de Run the Jewels. Ensuite, c'était Barbelé de Star Academy, saison 2. Et enfin, Digging for Windows de Zach Delarocca. 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

Alors, vous venez d'écouter successivement Takassi de Teta, le célèbre guitariste du sud de Madagascar. Takassi est une hymne à la vie, donc Vélo est une incantation pour la guérison de ceux qui sont malades et le renforcement de l'esprit vivant. A suivi ce titre, c'est Zoueli, la fille du célèbre crooner malgache Henri Ratzimbazafi, qui nous chante Nawana Nuefa Impiri Impir. Et la troisième chanson est de Lalanzava. Elle chante Pardon à l'Afrique.

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Le rap.

0: Et vous êtes sur Radio Canu 102.2. On vient d'écouter Les Champignons de Zilly Vertigo. Juste avant, c'était Small Town Boy de Bronski Beat. Et encore avant, c'était Amphizède du groupe ACS. Une chanson en référence à un bâtiment occupé à Villeurbanne entre 2017 et 2019, autour duquel il y avait eu une belle mobilisation. 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

Et sur Radio Canu, tu viens d'entendre Georges K avec Garçon manqué, fille manquante. C'était suivi de Solane avec Monstrueuse. Puis Zao de Sagazan qui faisait une reprise de Bowie avec Modern Love. 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Et la plus rebelle continue avec ses bandes.

Oui, oui, le morceau, c'est dans le même sens. C'était Van Van, Grâce et Volupté, à l'instant sur Radio Canu, la plus feu-ou des radios, que des morceaux feu-ou. Juste avant, il y a eu Théodora avec Miss Kitoko, et encore avant, Little Sims avec Point and Kill. 102.2, la plus rebelle.

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Un petit moment reggae sur Radio Canu, sur le 102.2. On a commencé avec Serge Gainsbourg, ensuite Idriss Damien, un petit jeune talent, et enfin, à l'instant, Up Bustle On Out.

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Radio Canu, Radio Rebelle, on s'est écouté Kenza avec un magnifique titre. Derrière, c'était notre ami Boujma Agraou, un chanteur engagé, dans une chanson intitulée Normal. Et puis on a fini avec Colette Mani Cherokee.

Vous êtes toujours en direct sur Radio Canus 102.2. Nous venons d'écouter dans l'ordre, attention c'est dans l'ordre, Val Hall avec Fire, featuring Zek, et Myrkala avec Blood, et Noah 23 avec King Knight. 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

Yes Radio Canu, en mode rap, on a commencé avec MC Acro et la combinaison avec Cavelli pour la tune Casse-Pipe. Ensuite on a continué toujours avec du local, le Big Okis en combinaison avec le Grand Bazar, les Suisses, un gros big up à eux avec la tune Espresso Spliff, grand lyriciste, big up Okis. Et on a fini avec Kérou, la tune C'est Rien de Grave, Radio Canu, Radio Rap.

Vous êtes toujours sur les bandes continues du 102.2 Radio Canu et vous venez d'écouter les Marseillaises de Cimetière 2 avec le morceau Miroir, le groupe de punk lyonnais Litige avec le morceau Sur les toits et le black metal de Otium Adei avec le morceau Social égale Pathos. 102.2 Radio Canu.

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Vous êtes toujours à l'écoute des bandes continues de Radio Canut, la plus rebelle des radios. On est en train de s'écouter Children of Boredom de Short Days. Avant ça, c'était Poussière de Syndrome 81. Et encore avant, c'était Groundhog Day de Under 45. Bonne écoute des bandes continues sur Radio Canut.

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Vous êtes toujours connecté sur la plus rebelle des radios. À l'instant, c'était Amé de la Rumeur avec le titre Un chien dans la tête. C'est extrait de leur nouvel album Du cœur à l'outrage. Juste avant, c'était le groupe Kima avec La voix de ceux. Et encore avant, on avait le groupe de rap lyonnais Double Jeu en featuring avec Zarathoustra. Et le morceau, c'est Dans l'urgence.

Moi. Voilà, à l'instant, c'était Marquage Culotte de Nii. Et juste avant, c'était Hungry de l'artiste Juju Rogers. Et encore avant, c'était Divo avec le morceau Whip It. Bien le coucou sur le 102.2.

Vous êtes sur Radio Canu, la plus unbelievable des radios, et là on vient d'écouter Son Luxe avec Alternate World. Juste avant c'était Warpaint avec Love is to Die, et encore avant c'était The Jack and the Birded Fisherman avec Way Out.

0: Voilà, alors le morceau en premier des trois, c'était Skirzou. Le morceau s'appelle Expérimentation Sentimentale, donc extrait de l'album 03 du groupe Skirzou.
1: Juste après, vous avez entendu Pala Touté de Gogol Bordello.
2: Et enfin, c'était Django Django, tout frais de 2015 avec 400 Years. 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

Phoenix de Pandore dans son duo Phoenix avec Vincent. C'était le titre Libération. Le titre juste avant, c'était Monsieur Pejic avec le titre Girls en anglais. Et le premier morceau des trois titres qu'on a entendu, c'était Electrofield Project avec le titre Lyon, comme la ville de Lyon. C'était pour l'émission Patch World, ce choix de ces trois titres. 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

Et on est toujours sur les super bandes continues avec une petite session électro avec Holly Herndon, pardon, qui interprétait le titre Movement. Ensuite, il y avait Ron avec le titre Bye Bye Macadam. Et pour finir, par Tex Taiwan et Hunter Radio Canu.

vous êtes toujours à l'écoute de la plus belle des radios, c'est les bandes continues de Radio Canu. On vient de s'écouter dans l'ordre Silhouette de Little Sims, Rebel de Lauryn Hill et Spontaneity de Bahamadia. 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

0: Vous avez pu entendre Cococo de Azo Toke.
1: Ensuite, Batouk et Call Me Naughty.
2: Et pour terminer, un titre de Faka qui s'appelle Ouyung Kumbula, Radio Canus 102.2.
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Sur Radio Canu, vous venez d'entendre Diabolique de Morgane Lou et Shaina Pranzola, suivi de Les Ogres de Solane, et pour finir, Lève-toi de Barbara Pravi et Emel Matlouti. 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

0: Ok, vous êtes toujours sur les ondes de Radio Canut, la plus rebelle des radios, au 102.2 modulation de fréquence et en stéréo. Et aussi, il me semble, sur www.radiocanut.org en direct. Nous avons fait une petite session électro un peu régionale et lyonnaise. On a commencé avec le projet Jvedran Electropoésie, avec le morceau Athènes. Et nous avons enchaîné avec D-Faz with Broski, l'américain, un morceau qui s'appelle One Block. Yeah, man.
1: Et on a donc fini avec un petit classique de Portishead avec Over, Radio Canut la plus rebelle des radios.

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